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1: Chers auditeurs francophones de Radio Slovaquie Internationale, bienvenue dans votre émission de ce samedi 6 juin 2026. Cette émission se déroule en deux temps. D'abord la rubrique musicale slovaque préparée par Rado Meša. Les carrefours de la musique seront cette fois consacrés au groupe slovaque Ikonito. Ensuite, le cinquième volet de notre jeu Au Vive. Jacques Oflak est au micro avec Marie-Andine Vidal, Romana Schunderlikova au mixage et Rado Meša à la programmation musicale. Nous commençons d'ailleurs en musique. Bonne écoute!
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1: Vous écoutez la rubrique musicale du samedi sur Radio Slovaquie Internationale. Le groupe slovaque Ikonito a fêté ses 10 ans. Il a sorti cette année l'enregistrement de son concert anniversaire. Il est disponible sur les plateformes de streaming et diffusé par la télévision slovaque. Leur musique pop-rock est profondément ancrée dans la tradition du folklore slovaque. Christian Dufinec, leader d'Ikonito, nous explique comment ce lien s'est tissé. C'est une question de filiation, explique-t-il. Tous les membres d'Ikonito, anciens comme actuels, ont été en contact étroit avec le folklore tout au long de leur vie. Christian a fait partie de l'ensemble folklorique Zemplín, d'où sont issus la plupart des membres du groupe. Plus tard, il a travaillé au sein de l'ensemble artistique Lučnica. C'est sans doute le fil conducteur naturel de leur musique populaire, leur visuel et tout ce qu'ils font. Le groupe ne s'est pas dit qu'il allait surfer sur la vague, puisque le folklore est à la mode, mais c'était vraiment quelque chose d'ancré en eux, qu'ils ont insufflé dans la musique. Après leur succès dans le domaine pop-rock, Ikonito a décidé de préparer un projet réussi, Korenie, Racine en français, dans lequel ils ont combiné leur expérience du folklore avec la modernité, tout en puisant dans les traditions slovaques fortes. Christian Dufinec précise d'abord que divers projets de fusion similaires étaient présents, comme EMT Smile et Lučnica, ou Katka Knechtova et Sharishan. Il s'agissait principalement de reprises de tubes de ces groupes, donc c'était un véritable spectacle. Étant donné que le chanteur d'Ikonito venait de l'ensemble folklorique Zemplín, il était naturel d'établir un lien avec eux. Mais pour éviter les répétitions et la surcharge d'informations, le groupe a voulu trouver une idée principale et un format, définir ce à quoi cela devait ressembler. Ikonito a décidé de concevoir un projet à construire de A à Z, chorégraphiquement et musicalement, et d'explorer comment le folklore pourrait évoluer aujourd'hui s'il n'était plus dans son contexte naturel et que son développement avait été interrompu. Le groupe s'est posé la question, et si ce folklore continuait de vivre, de se développer, de grandir, Ikonito cherche à le rendre accessible au public d'aujourd'hui.
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Le projet Korenje du groupe Iconito a attiré l'attention non seulement en Slovaquie, mais aussi à l'étranger. Comment Christian Dufinec, le leader du groupe, perçoit-il ce succès? C'est quelque chose que lui-même n'avait pas anticipé. Ce projet a trouvé son public, notamment aux États-Unis, où le groupe a effectué plusieurs voyages, 4 à ce jour. Le premier était pour une communauté à Trenton, et ce fut un événement marquant, car l'ambassade de Slovaquie à Washington DC les a même invités à jouer dans le cadre du 30e anniversaire de la fondation de la République slovaque. Ils ont également donné des concerts à Boston, à Chicago, lors du plus grand bal tchécoslovaque. Ils étaient dans le Queens et à Manhattan. Enfin, l'année dernière, ils sont allés à San Diego, en mai. C'est assez incroyable, par exemple, l'accueil du public étranger de la chanson-titre Korenje. Grâce à l'interprétation de cette chanson, ils ont eu l'opportunité de jouer cette année aux Jeux Olympiques d'hiver du Milan à la Casa Slovaca, la maison slovaque. Et bien sûr, elle a été très bien reçue. Le projet parvient toujours à se renouveler, comme s'il se cachait derrière un nouvel horizon. Et c'est ce qui le rend magique. Une partie du projet a également fait partie du programme d'anniversaire à Michalovce et Bratislava. Un album live et une émission télévisée ont été enregistrés. De nombreux invités y ont participé. Comment ont-ils été choisis ? Le groupe les a rencontrés au cours de leurs 10 années d'existence. En réalité, il a déjà 12 ans aujourd'hui, mais ses concerts ont eu lieu entre 2024 et 2025. Ses invités ont été choisis grâce à ses collaborations, l'ensemble folklorique Zemplin au sein du projet Korenje, Robo Burian qui a remixé un titre du projet, et Marianne Tchaikovsky qui a été le parrain du premier album et membre du jury final du concours Trésor en or Košice 2014 que le groupe a remporté. Peter Lipa y a également participé. Iconito a sorti un titre en duo avec lui l'année dernière. Il y a eu aussi des solistes du ballet contemporain, etc. Ce projet a été conçu pour éviter les répétitions et témoigner la gratitude à tous ceux qui ont soutenu le groupe tout au long de leur parcours.

0: Incognito a déjà donné des concerts annuels et connu un franc succès, sorti un album avec le projet Corigné que leur réserve l'avenir.
1: Nový single v máji. 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
0: Nouveau single en mai. Doufinette s'est marié récemment et souhaite le dédier à sa femme. Il prépare la saison estivale qui sera chargée en concerts. Les membres du groupe passeront la semaine avec leur famille et les week-ends seront consacrés aux concerts. Le groupe espère pouvoir enregistrer de nouveaux morceaux et tenter d'insuffler un peu de positif à la musique pour le partager avec le public en cette période si particulière et étrange. Le nouveau titre du groupe Incognito, Zachrani nas láska, l'amour nous sauvera, est sorti il y a quelques jours et vous pouvez l'écouter en avant-première.

0: Vous écoutez la rubrique musicale du samedi sur Radio Slovaquie Internationale. 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
0: Comme beaucoup d'entre vous l'ont confirmé lors du premier tour du concours Eau Vive, la Slovaquie compte 1948 sources thermales répertoriées. Nous ne pouvons vous présenter, hélas, que 9 stations thermales dans le cadre de ce cycle. Aujourd'hui, après Piešťany, Trenčanské, Teplice et Bardejov, nous vous emmenons à la découverte d'une autre destination attrayante, Rajecké, Teplice. Quatrième plus petite ville de Slovaquie par sa population, ses stations thermales sont pourtant bien plus réputées que celles de la région de Žilina.
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0: Lors de la répartition des sujets pour les différents tours du concours Eau Vive, une collègue de la rédaction espagnole, Maria Mangova, s'est immédiatement inscrite pour le tour consacré à la station thermale Aphrodite de Rajecké Teplice. La raison est simple, elle est originaire de la vallée de Rajecka, une région pittoresque située au pied des monts Malafatra et Straškovské vrchy, dans le bassin de la rivière Rajanska. Comme elle le dit elle-même, elle se souvient très bien de Rajecké Teplice comme d'un endroit paisible, dominé par la gare routière, un important point de correspondance pour plusieurs lignes. Elle se souvient avec plaisir des longues heures d'attente sur le quai, lorsque seules quelques personnes apparaissaient de temps à autre, le silence étant alors absolu. Il y a 30 ans, mais tout a radicalement changé.
2: V roku 1996, čo je...
0: Zdenko Miskolci, vice-président de la société par action Slovenské liečebné kúpele Rajecké Teplice, explique qu'en 1996, il y a maintenant 30 ans, ce changement s'est produit. Sa famille est venue s'installer ici et elle a commencé à réfléchir à une nouvelle vision pour cette station thermale, car beaucoup de gens et d'experts la considéraient comme l'une des stations thermales slovaques les plus risquées et les plus oubliées. Il était évident qu'il fallait investir. Ils ont aussi réfléchi à l'aspect marketing, poursuit Zdenko Miskolci. Ils se sont demandé ce qui pourrait fonctionner. L'architecture de ce spa antique est en quelque sorte l'inspiration originale, car même dans l'Antiquité, on fréquentait ces lieux pour se soigner et l'on savait que le spa était bénéfique. Ils se sont donc inspirés de cet exemple, car ces éléments architecturaux ont leur propre logique, les matériaux naturels aussi. Et tous ces détails créent une certaine harmonie, une ambiance féerique et un environnement propice à la régénération. C'est ainsi qu'en 1996, le spa Rajecké de Teplice est devenu le spa Aphrodite. Vous vous retrouverez plongé dans un univers d'antiquité et de luxe. Les avis divergent peut-être sur la commercialisation des sources thermales et l'imitation de l'architecture antique, mais force est de constater qu'à chaque visite à Aphrodite, comme l'appellent les gens du cru, il y a toujours la queue à la billetterie et les vestiaires sont bondés de personnes venues se détendre.
3: J'y vais souvent et j'aimerais y aller encore plus souvent.
0: Quelle est la principale raison ?
3: Le confort, la détente, la bonne cuisine et les massages sont excellents pour ma santé. J'aime venir ici parce que c'est confortable. Il y a divers bassins, c'est agréable, il n'y a pas trop de monde, l'hébergement est bon, la nourriture est bonne et je viens ici depuis plus de 20 ans. J'ai donc suivi toutes les rénovations et maintenant nous en profitons pleinement. C'est une belle façon de vieillir. Nous sommes de Prague, nous avons de la famille ici, alors allons-y car l'environnement est agréable.
4: Je fais très attention quand je vais dans des établissements comme celui-ci, car il y a beaucoup de monde et peut-être des commerces, mais tout passe sous l'eau.
0: Je me suis vraiment détendu. Sauna humide, de toutes sortes, eau chaude, eau froide. Notre spa utilise 5 sources thermales chaudes, dont la température oscille entre 34 et 38 degrés.
3: Voici le directeur et expert en eau, Pavol Kašička.
5: Zemské podloží je tvorené dolomitmi s vápencami.
4: Le sous-sol est composé de dolomie et de calcaire, et c'est grâce à cette structure géologique que l'eau thermale locale acquiert ses propriétés physico-chimiques. Notre eau est décrite comme calcique, magnésienne, bicarbonatée, tiède et hypotonique. Cela signifie que cela a un effet bénéfique sur le système musculo-squelettique et apaise le système nerveux.
3: Cela concerne notamment les douleurs dorsales, les douleurs articulaires, ainsi que diverses séquelles post-traumatiques et post-opératoires.
4: Le médecin-chef Greta Buniakova explique les principaux diagnostics d'admission des patients au centre de bien-être Aphrodite.
3: Il s'agit de patients ayant subi une arthroplastie du genou ou de la hanche, souffrant de polyarthrite rhumatoïde, de maladies neurologiques comme la sclérose en plaques, la maladie de Parkinson, des séquelles d'AVC ou encore de maladies professionnelles liées à l'utilisation d'outils vibrants ou à des mouvements répétitifs d'un seul membre. Nous obtenons généralement de bons résultats pour tous ces diagnostics. L'avantage de notre cure thermale par rapport à la rééducation classique réside dans notre service d'hydrothérapie. Les patients peuvent ainsi faire de l'exercice en piscine, ce qui accélère le processus de rééducation.
4: À Raïtske Tiaplice, ils utilisent également la thermothérapie, c'est-à-dire l'application d'enveloppements chauds, le travail avec des physiothérapeutes, divers massages relaxants et thérapeutiques, et ils disposent d'un service d'électrothérapie.
3: Nous disposons de plusieurs appareils performants, tels que les ultrasons, les aimants, les lasers et les ondes de choc focalisées, très efficaces par exemple pour les épines calcanéennes, les calcifications et les douleurs musculaires et tendineuses. Notre objectif est d'utiliser la combinaison de procédures la plus adaptée pour soulager la douleur, améliorer la mobilité des zones problématiques et ainsi optimiser la qualité de vie.
4: Selon la médecin-chef Greta Buniakova, elle n'a pas encore constaté de miracle, comme des patients se levant de leur fauteuil roulant après un traitement, mais il est fréquent qu'ils rangent leur canne et béquille. Bien sûr, les patients obtiennent les meilleurs résultats avec des traitements longs et réguliers, ce que les personnes en âge de travailler ne peuvent souvent pas se permettre aujourd'hui. Elles optent généralement pour de courts séjours ou viennent au spa pour se détendre pendant au moins une journée ou quelques heures. L'univers du sauna les attire souvent. Le directeur, Pavol Kachichka, propose 8 types de sauna différents. Tout d'abord, il y a les saunas vapeur, où vous pouvez utiliser l'inhalation, menthe, eucalyptus, sel marin. Puis les saunas secs, un sauna infrarouge et le tepidarium, très apprécié des clients, avec ses bancs chauffants et son biosauna. Les clients ont la possibilité de vivre les rituels du sauna chaque jour. De manière générale, l'utilisation du sauna est actuellement très populaire auprès de la clientèle. Au spa Aphrodite, on sent que la direction s'efforce de suivre toutes les tendances modernes. On y trouve un centre de fitness bien équipé, des cafés élégants, des espaces de détente. Et l'établissement n'a pas oublié ce qui influence considérablement le monde aujourd'hui, la jeunesse et la beauté. Greta Buniakova.
3: Outre notre spa bien-être, le spa dispose également d'un département esthétique qui propose plusieurs soins destinés à la beauté et à la santé de la peau. Je peux notamment citer un masque à l'or très intéressant et recherché contenant de l'or 24 carats aux puissants effets hydratants et anti-âge.
4: Cependant, beaucoup de gens sont attirés par autre chose en entrant au spa Aphrodite, une source thermale à l'eau délicieusement savoureuse. Je vis ici, j'ai des problèmes de mobilité.
3: Cet homme de Raïtske Tieplice vient ici s'approvisionner en eau tous les jours. La cure idéale consiste à boire un demi-litre trois fois par jour, le matin à jeun. Pavol Kachitska ajoute.
4: La source thermale de notre spa est le puits BJ22, situé en plein cœur du domaine. Ce puits atteint 105 mètres de profondeur et sa température est de 37 degrés. Sa composition est principalement constituée de calcium et de magnésium dans un rapport de 2 pour 1. L'eau est légèrement alcaline, ce qui a un effet très positif sur la désacidification de l'organisme et est bénéfique pour les systèmes digestifs et les reins.
3: La première mention écrite des sources de Rajetske Teplice remonte à 1376. Ainsi, au moins dès le XIVe siècle, on connaissait déjà les bienfaits des eaux locales.
4: Au XVIIe siècle, Rajetske Teplice appartenait au domaine de Lietava. Non loin, derrière la colline, se dresse le château du même nom. À cette époque, il était la propriété du palatin Jan Turzo, lui aussi passionné de thermes. Un établissement de bains en briques, comprenant plusieurs pièces, existait déjà sur le site. Les premiers écrits relatifs à l'usage interne des eaux de Rajetske Teplice, c'est-à-dire aux cures de boissons, datent du XIXe siècle. Une publication de 1895 contient des rapports médicaux faisant état des effets positifs surprenants des cures de boissons sur les maladies chroniques des reins et du système digestif.
3: La station thermale d'Aphrodite accueille environ 200 000 visiteurs par jour et environ 40 000 personnes y séjournent chaque année.
4: Il est naturel que chaque établissement accueille la plupart de ses visiteurs des pays voisins. Nous avons la chance d'être situés près des frontières tchèques et polonaises, ce qui explique la forte présence de clients tchèques et dans une moindre mesure de clients polonais. À cela s'ajoutent les visiteurs du monde entier.
3: Le vice-président de la société Kupelne Rajetske Teplice, Zdenko Miskolci, résume la situation. Il ajoute que des projets d'agrandissement du centre thermal et d'augmentation des capacités d'hébergement sont à nouveau à l'étude.
4: Il est essentiel de développer la région en parallèle avec le centre thermal et de lui apporter notre soutien, car les deux sont indissociables. Je dirais probablement ce que beaucoup de gens nous disent ici après avoir découvert le spa, les environs et la Slovaquie. Nombre d'entre eux, même venus de destinations exotiques, nous confient. C'est d'une beauté exceptionnelle, mais personne ne le sait. La Slovaquie est comme ça et le spa un diamant brut qui ne demande qu'à être poli. C'est un potentiel immense.
3: Les clients du spa apprécient particulièrement la nature environnante, les montagnes de Slenčnik Skali à proximité et aiment visiter Rajetska Lesna, où se trouve une célèbre crèche en bois ou encore Bojnice, la ville voisine avec son imposant château et son zoo populaire. Ils expriment souvent leur gratitude pour la qualité du sommeil qu'ils ont enfin pu passer dans un environnement montagneux au grand air. C'est un atout indéniable de nos jours. Et l'un des gagnants de chaque rédaction de RSI aura la chance de vivre cette expérience grâce au prix. Un séjour de 5 jours au spa Aphrodite pour 2 personnes. Voici la question du concours.
4: En quelle année a débuté la transformation du spa Rajetske Teplice en spa Aphrodite?
3: Envoyez-nous vos réponses avant le 28 juin à l'une des adresses suivantes. 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
4: Voilà, votre émission du samedi est terminée. Demain dimanche, retrouvez votre Entre nous. Je vous retrouve aussi lundi. À la prochaine et d'ici là, chers auditeurs, restez à l'écoute de Radio Slovaquie Internationale.
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1: Chers auditeurs francophones de Radio Slovaquie Internationale, bienvenue dans votre émission de ce samedi 6 juin 2026. Cette émission se déroule en deux temps. D'abord la rubrique musicale slovaque préparée par Rado Meša. Les carrefours de la musique seront cette fois consacrés au groupe slovaque Incognito. Ensuite, le cinquième volet de notre jeu Au Vive. Jaco Flack est au micro avec Marie-Andine Vidal, Romana Schunderlikova au mixage et Rado Meša à la programmation musicale. Nous commençons d'ailleurs en musique. Bonne écoute!
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1: Vous écoutez la rubrique musicale du samedi sur Radio Slovaquie Internationale. Le groupe slovaque Incognito a fêté ses 10 ans. Il a sorti cette année l'enregistrement de son concert anniversaire. Il est disponible sur les plateformes de streaming et diffusé par la télévision slovaque. Leur musique pop-rock est profondément ancrée dans la tradition du folklore slovaque. Christian Dufinec, leader d'Incognito, nous explique comment ce lien s'est tissé.
2: Myslím si, že to dané tým podhubím.
1: C'est une question de filiation, explique-t-il. Tous les membres d'Incognito, anciens comme actuels, ont été en contact étroit avec le folklore tout au long de leur vie. Christian a fait partie de l'ensemble folklorique Zemplín, d'où sont issus la plupart des membres du groupe. Plus tard, il a travaillé au sein de l'ensemble artistique Lučnica. C'est sans doute le fil conducteur naturel de leur musique populaire, leur visuel et tout ce qu'ils font. Le groupe ne s'est pas dit qu'il allait surfer sur la vague, puisque le folklore est à la mode, mais c'était vraiment quelque chose d'ancré en eux, qu'ils ont insufflé dans la musique. Après leur succès dans le domaine pop-rock, Incognito a décidé de préparer un projet réussi, Korenie, Racine en français, dans lequel ils ont combiné leur expérience du folklore avec la modernité, tout en puisant dans les traditions slovaques fortes. Christian Dufinec précise d'abord que divers projets de fusion similaires étaient présents, comme EMT Smile et Lučnica, ou Katka Knechtova et Sharishan. Il s'agissait principalement de reprises de tubes de ces groupes, donc c'était un véritable spectacle. Étant donné que le chanteur d'Incognito venait de l'ensemble folklorique Zemplín, il était naturel d'établir un lien avec eux. Mais pour éviter les répétitions et la surcharge d'informations, le groupe a voulu trouver une idée principale et un format, définir ce à quoi cela devait ressembler. Incognito a décidé de concevoir un projet à construire de A à Z, chorégraphiquement et musicalement, et d'explorer comment le folklore pourrait évoluer aujourd'hui s'il n'était plus dans son contexte naturel et que son développement avait été interrompu. Le groupe s'est posé la question, et si ce folklore continuait de vivre, de se développer, de grandir, Incognito cherche à le rendre accessible au public d'aujourd'hui.
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Le projet Korenje du groupe Iconito a attiré l'attention non seulement en Slovaquie, mais aussi à l'étranger. Comment Christian Dufinec, le leader du groupe, perçoit-il ce succès? C'est quelque chose que lui-même n'avait pas anticipé. Ce projet a trouvé son public, notamment aux États-Unis, où le groupe a effectué plusieurs voyages, 4 à ce jour. Le premier était pour une communauté à Trenton, et ce fut un événement marquant, car l'ambassade de Slovaquie à Washington DC les a même invités à jouer dans le cadre du 30e anniversaire de la fondation de la République slovaque. Ils ont également donné des concerts à Boston, à Chicago, lors du plus grand bal tchécoslovaque. Ils étaient dans le Queens et à Manhattan. Enfin, l'année dernière, ils sont allés à San Diego, en mai. C'est assez incroyable, par exemple, l'accueil du public étranger de la chanson-titre Korenje. Grâce à l'interprétation de cette chanson, ils ont eu l'opportunité de jouer cette année aux Jeux Olympiques d'hiver de Milan à la Casa Slovaca, la maison slovaque. Et bien sûr, elle a été très bien reçue. Le projet parvient toujours à se renouveler, comme s'il se cachait derrière un nouvel horizon. Et c'est ce qui le rend magique. Une partie du projet a également fait partie du programme d'anniversaire à Michalovce et Bratislava. Un album live et une émission télévisée ont été enregistrés. De nombreux invités y ont participé. Comment ont-ils été choisis ? Le groupe les a rencontrés au cours de leurs 10 années d'existence. En réalité, il a déjà 12 ans aujourd'hui, mais ses concerts ont eu lieu entre 2024 et 2025. Ses invités ont été choisis grâce à ses collaborations, l'ensemble folklorique Zemplin au sein du projet Korenje, Robo Burian qui a remixé un titre du projet, Marianne Tchaikovsky qui a été le parrain du premier album et membre du jury final du concours Trésor en or Košice 2014 que le groupe a remporté. Peter Lipa y a également participé. Iconito a sorti un titre en duo avec lui l'année dernière. Il y a eu aussi des solistes du ballet contemporain, etc. Ce projet a été conçu pour éviter les répétitions et témoigner la gratitude à tous ceux qui ont soutenu le groupe tout au long de leur parcours.

0: Incognito a déjà donné des concerts annuels et connu un franc succès, sorti un album avec le projet Corénier. Que leur réserve l'avenir.
1: Новый сингл в мае. 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
0: Nouveau single en mai. Doufinette s'est marié récemment et souhaite le dédier à sa femme. Il prépare la saison estivale qui sera chargée en concerts. Les membres du groupe passeront la semaine avec leur famille et les week-ends seront consacrés aux concerts. Le groupe espère pouvoir enregistrer de nouveaux morceaux et tenter d'insuffler un peu de positif à la musique pour le partager avec le public en cette période si particulière et étrange. Le nouveau titre du groupe Incognito, Zachrani nas laska, l'amour nous sauvera, est sorti il y a quelques jours et vous pouvez l'écouter en avant-première.

0: Vous écoutez la rubrique musicale du samedi sur Radio Slovaquie Internationale. C'est le moment de participer au concours.
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0: Comme beaucoup d'entre vous l'ont confirmé lors du premier tour du concours Eau Vive, la Slovaquie compte 1948 sources thermales répertoriées. Nous ne pouvons vous présenter, hélas, que 9 stations thermales dans le cadre de ce cycle. Aujourd'hui, après Piešťany, Trenčanske, Teplice, Bardejov, nous vous emmenons à la découverte d'une autre destination attrayante, Rajecké, Teplice. Quatrième plus petite ville de Slovaquie par sa population, ses stations thermales sont pourtant bien plus réputées que celles de la région de Žilina.
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0: Lors de la répartition des sujets pour les différents tours du concours Eau Vive, une collègue de la rédaction espagnole, Maria Mangova, s'est immédiatement inscrite pour le tour consacré à la station thermale Aphrodite de Rajecké Teplice. La raison est simple, elle est originaire de la vallée de Rajecka, une région pittoresque située au pied des monts Malafatra et Straškovské vrchy, dans le bassin de la rivière Rajanska. Comme elle le dit elle-même, elle se souvient très bien de Rajecké Teplice comme d'un endroit paisible, dominé par la gare routière, un important point de correspondance pour plusieurs lignes. Elle se souvient avec plaisir des longues heures d'attente sur le quai, lorsque seules quelques personnes apparaissaient de temps à autre, le silence étant alors absolu. Il y a 30 ans, mais tout a radicalement changé.
2: V roku 1996, čo je...
0: Zdenko Miskolci, vice-président de la société par action Slovenské liečebné kúpele Rajecké Teplice, explique qu'en 1996, il y a maintenant 30 ans, ce changement s'est produit. Sa famille est venue s'installer ici et elle a commencé à réfléchir à une nouvelle vision pour cette station thermale, car beaucoup de gens et d'experts la considéraient comme l'une des stations thermales slovaques les plus risquées et les plus oubliées. Il était évident qu'il fallait investir. Ils ont aussi réfléchi à l'aspect marketing, poursuit Zdenko Miskolci. Ils se sont demandé ce qui pourrait fonctionner. L'architecture de ce spa antique est en quelque sorte l'inspiration originale, car même dans l'Antiquité, on fréquentait ces lieux pour se soigner et l'on savait que le spa était bénéfique. Ils se sont donc inspirés de cet exemple, car ces éléments architecturaux ont leur propre logique, les matériaux naturels aussi. Et tous ces détails créent une certaine harmonie, une ambiance féerique et un environnement propice à la régénération. C'est ainsi qu'en 1996, le spa Rajecké de Teplice est devenu le spa Aphrodite. Vous vous retrouverez plongé dans un univers d'antiquité et de luxe. Les avis divergent peut-être sur la commercialisation des sources thermales et l'imitation de l'architecture antique, mais force est de constater qu'à chaque visite à Aphrodite, comme l'appellent les gens du cru, il y a toujours la queue à la billetterie et les vestiaires sont bondés de personnes venues se détendre.
3: J'y vais souvent et j'aimerais y aller encore plus souvent.
0: Quelle est la principale raison ?
3: Le confort, la détente, la bonne cuisine et les massages sont excellents pour ma santé. J'aime venir ici parce que c'est confortable. Il y a divers bassins, c'est agréable, il n'y a pas trop de monde, l'hébergement est bon, la nourriture est bonne et je viens ici depuis plus de 20 ans. J'ai donc suivi toutes les rénovations et maintenant nous en profitons pleinement. C'est une belle façon de vieillir. Nous sommes de Prague, nous avons de la famille ici, alors allons-y car l'environnement est agréable.
4: Je fais très attention quand je vais dans des établissements comme celui-ci, car il y a beaucoup de monde et peut-être des commerces, mais tout passe sous l'eau. Je me suis vraiment détendu. Sauna humide, de toutes sortes, eau chaude, eau froide.
0: Notre spa utilise 5 sources thermales chaudes, dont la température oscille entre 34 et 38 degrés.
3: Voici le directeur et expert en eau, Pavol Kašička.
4: Le sous-sol est composé de dolomie et de calcaire, et c'est grâce à cette structure géologique que l'eau thermale locale acquiert ses propriétés physico-chimiques. Notre eau est décrite comme calcique, magnésienne, bicarbonatée, tiède et hypotonique. Cela signifie que cela a un effet bénéfique sur le système musculo-squelettique et apaise le système nerveux.
3: Cela concerne notamment les douleurs dorsales, les douleurs articulaires, ainsi que diverses séquelles post-traumatiques et post-opératoires.
4: Le médecin-chef Greta Buniakova explique les principaux diagnostics d'admission des patients au centre de bien-être Aphrodite.
3: Il s'agit de patients ayant subi une arthroplastie du genou ou de la hanche, souffrant de polyarthrite rhumatoïde, de maladies neurologiques comme la sclérose en plaques, la maladie de Parkinson, des séquelles d'AVC ou encore de maladies professionnelles liées à l'utilisation d'outils vibrants ou à des mouvements répétitifs d'un seul membre. Nous obtenons généralement de bons résultats pour tous ces diagnostics. L'avantage de notre cure thermale par rapport à la rééducation classique réside dans notre service d'hydrothérapie. Les patients peuvent ainsi faire de l'exercice en piscine, ce qui accélère le processus de rééducation.
4: À Raetsketiaplice, ils utilisent également la thermothérapie, c'est-à-dire l'application d'enveloppements chauds, le travail avec des physiothérapeutes, divers massages relaxants et thérapeutiques, et ils disposent d'un service d'électrothérapie.
3: Nous disposons de plusieurs appareils performants, tels que les ultrasons, les aimants, les lasers et les ondes de choc focalisées, très efficaces par exemple pour les épines calcanéennes, les calcifications et les douleurs musculaires et tendineuses. Notre objectif est d'utiliser la combinaison de procédures la plus adaptée pour soulager la douleur, améliorer la mobilité des zones problématiques et ainsi optimiser la qualité de vie.
4: Selon la médecin-chef Greta Buniakova, elle n'a pas encore constaté de miracle, comme des patients se levant de leur fauteuil roulant après un traitement, mais il est fréquent qu'ils rangent leurs cannes et béquilles. Bien sûr, les patients obtiennent les meilleurs résultats avec des traitements longs et réguliers, ce que les personnes en âge de travailler ne peuvent souvent pas se permettre aujourd'hui. Elles optent généralement pour de courts séjours ou viennent au spa pour se détendre pendant au moins une journée ou quelques heures. L'univers du sauna les attire souvent. Le directeur, Pavol Kachichka, propose 8 types de saunas différents. Tout d'abord, il y a les saunas vapeur, où vous pouvez utiliser l'inhalation, menthe, eucalyptus, sel marin. Puis les saunas secs, un sauna infrarouge et le tepidarium, très apprécié des clients, avec ses bancs chauffants et son biosauna. Les clients ont la possibilité de vivre les rituels du sauna chaque jour. De manière générale, l'utilisation du sauna est actuellement très populaire auprès de la clientèle. Au spa Aphrodite, on sent que la direction s'efforce de suivre toutes les tendances modernes. On y trouve un centre de fitness bien équipé, des cafés élégants, des espaces de détente. Et l'établissement n'a pas oublié ce qui influence considérablement le monde aujourd'hui, la jeunesse et la beauté. Greta Buniakova.
3: Outre notre spa bien-être, le spa dispose également d'un département esthétique qui propose plusieurs soins destinés à la beauté et à la santé de la peau. Je peux notamment citer un masque à l'or très intéressant et recherché contenant de l'or 24 carats aux puissants effets hydratants et anti-âge.
4: Cependant, beaucoup de gens sont attirés par autre chose en entrant au spa Aphrodite, une source thermale à l'eau délicieusement savoureuse. Je vis ici, j'ai des problèmes de mobilité.
3: Cet homme de Raetsketiaplice vient ici s'approvisionner en eau tous les jours. La cure idéale consiste à boire un demi-litre trois fois par jour, le matin à jeun. Pavol Kachitska ajoute.
4: La source thermale de notre spa est le puits BJ22, situé en plein cœur du domaine. Ce puits atteint 105 mètres de profondeur et sa température est de 37 degrés. Sa composition est principalement constituée de calcium et de magnésium dans un rapport de 2 pour 1. L'eau est légèrement alcaline, ce qui a un effet très positif sur la désacidification de l'organisme et est bénéfique pour le système digestif et les reins.
3: La première mention écrite des sources de Rajetske Teplice remonte à 1376. Ainsi, au moins dès le XIVe siècle, on connaissait déjà les bienfaits des eaux locales.
4: Au XVIIe siècle, Rajetske Teplice appartenait au domaine de Lietava. Non loin, derrière la colline, se dresse le château du même nom. À cette époque, il était la propriété du palatin Jan Turzo, lui aussi passionné de thermes. Un établissement de bains en briques, comprenant plusieurs pièces, existait déjà sur le site. Les premiers écrits relatifs à l'usage interne des eaux de Rajetske Teplice, c'est-à-dire aux cures de boissons, datent du XIXe siècle. Une publication de 1895 contient des rapports médicaux faisant état des effets positifs surprenants des cures de boissons sur les maladies chroniques des reins et du système digestif.
3: La station thermale d'Aphrodite accueille environ 200 000 visiteurs par jour et environ 40 000 personnes y séjournent chaque année.
4: Il est naturel que chaque établissement accueille la plupart de ses visiteurs des pays voisins. Nous avons la chance d'être situés près des frontières tchèques et polonaises, ce qui explique la forte présence de clients tchèques et dans une moindre mesure de clients polonais. À cela s'ajoutent les visiteurs du monde entier.
3: Le vice-président de la société Kupelne Rajetske Teplice, Zdenko Miskolci, résume la situation. Il ajoute que des projets d'agrandissement du centre thermal et d'augmentation des capacités d'hébergement sont à nouveau à l'étude.
4: Il est essentiel de développer la région en parallèle avec le centre thermal et de lui apporter notre soutien, car les deux sont indissociables. Je dirais probablement ce que beaucoup de gens nous disent ici après avoir découvert le spa, les environs et la Slovaquie. Nombre d'entre eux, même venus de destinations exotiques, nous confient. C'est d'une beauté exceptionnelle, mais personne ne le sait. La Slovaquie est comme ça et le spa un diamant brut qui ne demande qu'à être poli. C'est un potentiel immense.
3: Les clients du spa apprécient particulièrement la nature environnante, les montagnes de Slenčnik Skali à proximité et aiment visiter Rajetska Lesna, où se trouve une célèbre crèche en bois ou encore Bojnice, la ville voisine avec son imposant château et son zoo populaire. Ils expriment souvent leur gratitude pour la qualité du sommeil qu'ils ont enfin pu passer dans un environnement montagneux au grand air. C'est un atout indéniable de nos jours. Et l'un des gagnants de chaque rédaction de RSI aura la chance de vivre cette expérience grâce au prix. Un séjour de 5 jours au spa Aphrodite pour 2 personnes. Voici la question du concours.
4: En quelle année a débuté la transformation du spa Rajetske Teplice en spa Aphrodite?
3: Envoyez-nous vos réponses avant le 28 juin à l'une des adresses suivantes. 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
1: Chers auditeurs francophones de Radio Slovaquie Internationale, bienvenue dans votre émission de ce samedi 6 juin 2026. Cette émission se déroule en deux temps. D'abord, la rubrique musicale slovaque préparée par Rado Meša. Les carrefours de la musique seront cette fois consacrés au groupe slovaque Incognito. Ensuite, le cinquième volet de notre jeu Au Vive. Jacques Oflak est au micro avec Marie-Ondine Vidal, Romana Schunderlikova au mixage et Rado Meša à la programmation musicale. Nous commençons d'ailleurs en musique. Bonne écoute!
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1: Vous écoutez la rubrique musicale du samedi sur Radio Slovaquie Internationale. Le groupe slovaque Incognito a fêté ses 10 ans. Il a sorti cette année l'enregistrement de son concert anniversaire. Il est disponible sur les plateformes de streaming et diffusé par la télévision slovaque. Leur musique pop-rock est profondément ancrée dans la tradition du folklore slovaque. Christian Dufinec, leader d'Incognito, nous explique comment ce lien s'est tissé. C'est une question de filiation, explique-t-il. Tous les membres d'Incognito, anciens comme actuels, ont été en contact étroit avec le folklore tout au long de leur vie. Christian a fait partie de l'ensemble folklorique Zemplin, d'où sont issus la plupart des membres du groupe. Plus tard, il a travaillé au sein de l'ensemble artistique Lučnica. C'est sans doute le fil conducteur naturel de leur musique populaire, leur visuel et tout ce qu'ils font. Le groupe ne s'est pas dit qu'il allait surfer sur la vague, puisque le folklore est à la mode, mais c'était vraiment quelque chose d'ancré en eux, qu'ils ont insufflé dans la musique. Après leur succès dans le domaine pop-rock, Incognito a décidé de préparer un projet réussi, Corénie, Racine en français, dans lequel ils ont combiné leur expérience du folklore avec la modernité, tout en puisant dans les traditions slovaques fortes. Christian Dufinec précise d'abord que divers projets de fusion similaires étaient présents, comme EMT Smile et Lučnica, ou Katka Knechtova et Sharishan. Il s'agissait principalement de reprises de tubes de ces groupes, donc c'était un véritable spectacle. Étant donné que le chanteur d'Incognito venait de l'ensemble folklorique Zemplin, il était naturel d'établir un lien avec eux. Mais pour éviter les répétitions et la surcharge d'informations, le groupe a voulu trouver une idée principale et un format, définir ce à quoi cela devait ressembler. Incognito a décidé de concevoir un projet à construire de A à Z, chorégraphiquement et musicalement, et d'explorer comment le folklore pourrait évoluer aujourd'hui s'il n'était plus dans son contexte naturel et que son développement avait été interrompu. Le groupe s'est posé la question, et si ce folklore continuait de vivre, de se développer, de grandir, Incognito cherche à le rendre accessible au public d'aujourd'hui.
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1: Le projet Corregné du groupe Iconito a attiré l'attention non seulement en Slovaquie, mais aussi à l'étranger. Comment Christian Dufinec, le leader du groupe, perçoit-il ce succès? C'est quelque chose que lui-même n'avait pas anticipé. Ce projet a trouvé son public, notamment aux États-Unis, où le groupe a effectué plusieurs voyages, 4 à ce jour. Le premier était pour une communauté à Trenton, et ce fut un événement marquant, car l'ambassade de Slovaquie à Washington DC les a même invités à jouer dans le cadre du 30e anniversaire de la fondation de la République slovaque. Ils ont également donné des concerts à Boston, à Chicago, lors du plus grand bal tchécoslovaque. Ils étaient dans le Queens et à Manhattan. Enfin, l'année dernière, ils sont allés à San Diego, en mai. C'est assez incroyable, par exemple, l'accueil du public étranger de la chanson-titre Corregné. Grâce à l'interprétation de cette chanson, ils ont eu l'opportunité de jouer cette année aux Jeux Olympiques d'hiver du Milan à la Casa Slovaca, la maison slovaque. Et bien sûr, elle a été très bien reçue. Le projet parvient toujours à se renouveler, comme s'il se cachait derrière un nouvel horizon. Et c'est ce qui le rend magique. Une partie du projet a également fait partie du programme d'anniversaire à Michalovce et Bratislava. Un album live et une émission télévisée ont été enregistrés. De nombreux invités y ont participé. Comment ont-ils été choisis ? Le groupe les a rencontrés au cours de leurs 10 années d'existence en réalité. Il a déjà 12 ans aujourd'hui, mais ses concerts ont eu lieu entre 2024 et 2025. Ses invités ont été choisis grâce à ses collaborations, l'ensemble folklorique Zemplin au sein du projet Corregné, Robo Burian qui a remixé un titre du projet, et Marianne Tchaikovsky qui a été le parrain du premier album et membre du jury final du concours Trésor en or Košice 2014 que le groupe a remporté. Peter Lipa y a également participé. Iconito a sorti un titre en duo avec lui l'année dernière. Il y a eu aussi des solistes du ballet contemporain, etc. Ce projet a été conçu pour éviter les répétitions et témoigner la gratitude à tous ceux qui ont soutenu le groupe tout au long de leur parcours.

0: Iconito a déjà donné des concerts annuels et connu un franc succès, sorti un album avec le projet Corénier. Que leur réserve l'avenir.
1: Новый сингл в мае. 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
0: Nouveau single en mai. Doufinette s'est marié récemment et souhaite le dédier à sa femme. Il prépare la saison estivale qui sera chargée en concerts. Les membres du groupe passeront la semaine avec leur famille et les week-ends seront consacrés aux concerts. Le groupe espère pouvoir enregistrer de nouveaux morceaux et tenter d'insuffler un peu de positif à la musique pour le partager avec le public en cette période si particulière et étrange. Le nouveau titre du groupe Iconito, Zakrani nas laska, l'amour nous sauvera, est sorti il y a quelques jours et vous pouvez l'écouter en avant-première.

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0: Comme beaucoup d'entre vous l'ont confirmé lors du premier tour du concours Eau Vive, la Slovaquie compte 1948 sources thermales répertoriées. Nous ne pouvons vous présenter, hélas, que 9 stations thermales dans le cadre de ce cycle. Aujourd'hui, après Piešťany, Trenčanske, Teplice et Bardejov, nous vous emmenons à la découverte d'une autre destination attrayante, Rajecké, Teplice. Quatrième plus petite ville de Slovaquie par sa population, ses stations thermales sont pourtant bien plus réputées que celles de la région de Žilina.
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0: Lors de la répartition des sujets pour les différents tours du concours Eau Vive, une collègue de la rédaction espagnole, Maria Mangova, s'est immédiatement inscrite pour le tour consacré à la station thermale Aphrodite de Rajecké Teplice. La raison est simple, elle est originaire de la vallée de Rajecka, une région pittoresque située au pied des monts Malafatra et Straškovské vrchy, dans le bassin de la rivière Rajanska. Comme elle le dit elle-même, elle se souvient très bien de Rajecké Teplice comme d'un endroit paisible, dominé par la gare routière, un important point de correspondance pour plusieurs lignes. Elle se souvient avec plaisir des longues heures d'attente sur le quai, lorsque seules quelques personnes apparaissaient de temps à autre, le silence étant alors absolu. Il y a 30 ans, mais tout a radicalement changé.
2: V roku 1996, čo je...
0: Zdenko Miskolci, vice-président de la société par action Slovenské liečebné kúpele Rajecké Teplice, explique qu'en 1996, il y a maintenant 30 ans, ce changement s'est produit. Sa famille est venue s'installer ici et elle a commencé à réfléchir à une nouvelle vision pour cette station thermale, car beaucoup de gens et d'experts la considéraient comme l'une des stations thermales slovaques les plus risquées et les plus oubliées. Il était évident qu'il fallait investir. Ils ont aussi réfléchi à l'aspect marketing, poursuit Zdenko Miskolci. Ils se sont demandé ce qui pourrait fonctionner. L'architecture de ce spa antique est en quelque sorte l'inspiration originale, car même dans l'Antiquité, on fréquentait ces lieux pour se soigner et l'on savait que le spa était bénéfique. Ils se sont donc inspirés de cet exemple, car ces éléments architecturaux ont leur propre logique, les matériaux naturels aussi. Et tous ces détails créent une certaine harmonie, une ambiance féerique et un environnement propice à la régénération. C'est ainsi qu'en 1996, le spa Rajecké de Teplice est devenu le spa Aphrodite. Vous vous retrouverez plongé dans un univers d'antiquité et de luxe. Les avis divergent peut-être sur la commercialisation des sources thermales et l'imitation de l'architecture antique, mais force est de constater qu'à chaque visite à Aphrodite, comme l'appellent les gens du cru, il y a toujours la queue à la billetterie et les vestiaires sont bondés de personnes venues se détendre.
3: J'y vais souvent et j'aimerais y aller encore plus souvent.
0: Quelle est la principale raison ?
3: Le confort, la détente, la bonne cuisine et les massages sont excellents pour ma santé. J'aime venir ici parce que c'est confortable. Il y a divers bassins, c'est agréable, il n'y a pas trop de monde, l'hébergement est bon, la nourriture est bonne et je viens ici depuis plus de 20 ans. J'ai donc suivi toutes les rénovations et maintenant nous en profitons pleinement. C'est une belle façon de vieillir. Nous sommes de Prague, nous avons de la famille ici, alors allons-y car l'environnement est agréable.
4: Je fais très attention quand je vais dans des établissements comme celui-ci, car il y a beaucoup de monde et peut-être des commerces, mais tout passe sous l'eau. Je me suis vraiment détendu. Sauna humide, de toutes sortes, eau chaude, eau froide.
0: Notre spa utilise 5 sources thermales chaudes dont la température oscille entre 34 et 38 degrés.
3: Voici le directeur et expert en eau, Pavol Kašička.
5: Zemské podloží je tvorené dolomitmi s vápencami.
4: Le sous-sol est composé de dolomie et de calcaire, et c'est grâce à cette structure géologique que l'eau thermale locale acquiert ses propriétés physico-chimiques. Notre eau est décrite comme calcique, magnésienne, bicarbonatée, tiède et hypotonique. Cela signifie que cela a un effet bénéfique sur le système musculo-squelettique et apaise le système nerveux.
3: Cela concerne notamment les douleurs dorsales, les douleurs articulaires, ainsi que diverses séquelles post-traumatiques et post-opératoires.
4: Le médecin-chef Greta Buniakova explique les principaux diagnostics d'admission des patients au centre de bien-être Aphrodite.
3: Il s'agit de patients ayant subi une arthroplastie du genou ou de la hanche, souffrant de polyarthrite rhumatoïde, de maladies neurologiques comme la sclérose en plaques, la maladie de Parkinson, des séquelles d'AVC ou encore de maladies professionnelles liées à l'utilisation d'outils vibrants ou à des mouvements répétitifs d'un seul membre. Nous obtenons généralement de bons résultats pour tous ces diagnostics. L'avantage de notre cure thermale par rapport à la rééducation classique réside dans notre service d'hydrothérapie. Les patients peuvent ainsi faire de l'exercice en piscine, ce qui accélère le processus de rééducation.
4: À Raïtske Tiaplice, ils utilisent également la thermothérapie, c'est-à-dire l'application d'enveloppements chauds, le travail avec des physiothérapeutes, divers massages relaxants et thérapeutiques, et ils disposent d'un service d'électrothérapie.
3: Nous disposons de plusieurs appareils performants, tels que les ultrasons, les aimants, les lasers et les ondes de choc focalisées, très efficaces par exemple pour les épines calcanéennes, les calcifications et les douleurs musculaires et tendineuses. Notre objectif est d'utiliser la combinaison de procédures la plus adaptée pour soulager la douleur, améliorer la mobilité des zones problématiques et ainsi optimiser la qualité de vie.
4: Selon la médecin-chef Greta Buniakova, elle n'a pas encore constaté de miracle, comme des patients

0: Tout d'abord, il y a les saunas à vapeur où vous pouvez utiliser l'inhalation, menthe, eucalyptus, sel marin. Puis les saunas secs, un sauna infrarouge et le tepidarium, très apprécié des clients, avec ses bancs chauffants et son biosauna. Les clients ont la possibilité de vivre les rituels du sauna chaque jour. De manière générale, l'utilisation du sauna est actuellement très populaire auprès de la clientèle. Au spa Aphrodite, on sent que la direction s'efforce de suivre toutes les tendances modernes. On y trouve un centre de fitness bien équipé, des cafés élégants, des espaces de détente. Et l'établissement n'a pas oublié ce qui influence considérablement le monde aujourd'hui, la jeunesse et la beauté. Greta Buniakova.
1: Outre notre spa bien-être, le spa dispose également d'un département esthétique qui propose plusieurs soins destinés à la beauté et à la santé de la peau. Je peux notamment citer un masque à l'or très intéressant et recherché contenant de l'or 24 carats aux puissants effets hydratants et anti-âge.
0: Cependant, beaucoup de gens sont attirés par autre chose en entrant au spa Aphrodite, une source thermale à l'eau délicieusement savoureuse. Je vis ici, j'ai des problèmes de mobilité.
1: Cet homme de Rajetske Teplice vient ici s'approvisionner en eau tous les jours. La cure idéale consiste à boire un demi-litre trois fois par jour, le matin à jeun. Pavol Kachitska ajoute.
0: La source thermale de notre spa est le puits BJ22, situé en plein cœur du domaine. Ce puits atteint 105 mètres de profondeur et sa température est de 37 degrés. Sa composition est principalement constituée de calcium et de magnésium dans un rapport de 2 pour 1. L'eau est légèrement alcaline, ce qui a un effet très positif sur la désacidification de l'organisme et est bénéfique pour les systèmes digestifs et les reins.
1: La première mention écrite des sources de Rajetske Teplice remonte à 1376. Ainsi, au moins dès le XIVe siècle, on connaissait déjà les bienfaits des eaux locales.
0: Au XVIIe siècle, Rajetske Teplice appartenait au domaine de Lietava. Non loin, derrière la colline, se dresse le château du même nom. À cette époque, il était la propriété du palatin Jan Turzo, lui aussi passionné de thermes. Un établissement de bains en briques, comprenant plusieurs pièces, existait déjà sur le site. Les premiers écrits relatifs à l'usage interne des eaux de Rajetske Teplice, c'est-à-dire aux cures de boissons, datent du XIXe siècle. Une publication de 1895 contient des rapports médicaux faisant état des effets positifs surprenants des cures de boissons sur les maladies chroniques des reins et du système digestif.
1: La station thermale d'Aphrodite accueille environ 200 000 visiteurs par jour et environ 40 000 personnes y séjournent chaque année.
0: Il est naturel que chaque établissement accueille la plupart de ses visiteurs des pays voisins. Nous avons la chance d'être situés près des frontières tchèques et polonaises, ce qui explique la forte présence de clients tchèques et dans une moindre mesure de clients polonais. À cela s'ajoutent les visiteurs du monde entier.
1: Le vice-président de la société Kupelne Rajetske Teplice, Zdenko Miskolci, résume la situation. Il ajoute que des projets d'agrandissement du centre thermal et d'augmentation des capacités d'hébergement sont à nouveau à l'étude.
0: Il est essentiel de développer la région en parallèle avec le centre thermal et de lui apporter notre soutien, car les deux sont indissociables. Je dirais probablement ce que beaucoup de gens nous disent ici après avoir découvert le spa, les environs et la Slovaquie. Nombre d'entre eux, même venus de destinations exotiques, nous confient. C'est d'une beauté exceptionnelle, mais personne ne le sait. La Slovaquie est comme ça et le spa un diamant brut qui ne demande qu'à être poli. C'est un potentiel immense.
1: Les clients du spa apprécient particulièrement la nature environnante, les montagnes de Slenčnik Skali à proximité et aiment visiter Rajetska Lesna, où se trouve une célèbre crèche en bois ou encore Bojnice, la ville voisine avec son imposant château et son zoo populaire. Ils expriment souvent leur gratitude pour la qualité du sommeil qu'ils ont enfin pu passer dans un environnement montagneux au grand air. C'est un atout indéniable de nos jours. Et l'un des gagnants de chaque rédaction de RSI aura la chance de vivre cette expérience grâce au prix. Un séjour de 5 jours au spa Aphrodite pour 2 personnes. Voici la question du concours.
0: En quelle année a débuté la transformation du spa Rajetske Teplice en spa Aphrodite?
1: Envoyez-nous vos réponses avant le 28 juin à l'une des adresses suivantes.

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1: Chers auditeurs francophones de Radio Slovaquie Internationale, bienvenue dans votre émission de ce samedi 6 juin 2026. Cette émission se déroule en deux temps. D'abord, la rubrique musicale slovaque préparée par Rado Meša. Les carrefours de la musique seront cette fois consacrés au groupe slovaque Incognito. Ensuite, le cinquième volet de notre jeu au vive. Jacques Oflak est au micro avec Marie-Andine Vidal, Romana Schunderlikova au mixage et Rado Meša à la programmation musicale. Nous commençons d'ailleurs en musique. Bonne écoute!
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1: Vous écoutez la rubrique musicale du samedi sur Radio Slovaquie Internationale. Le groupe slovaque Incognito a fêté ses 10 ans. Il a sorti cette année l'enregistrement de son concert anniversaire. Il est disponible sur les plateformes de streaming et diffusé par la télévision slovaque. Leur musique pop-rock est profondément ancrée dans la tradition du folklore slovaque. Christian Dufinec, leader d'Incognito, nous explique comment ce lien s'est tissé. C'est une question de filiation, explique-t-il. Tous les membres d'Incognito, anciens comme actuels, ont été en contact étroit avec le folklore tout au long de leur vie. Christian a fait partie de l'ensemble folklorique Zemplin, d'où sont issus la plupart des membres du groupe. Plus tard, il a travaillé au sein de l'ensemble artistique Lučnica. C'est sans doute le fil conducteur naturel de leur musique populaire, leur visuel et tout ce qu'ils font. Le groupe ne s'est pas dit qu'il allait surfer sur la vague, puisque le folklore est à la mode, mais c'était vraiment quelque chose d'ancré en eux, qu'ils ont insufflé dans la musique. Après leur succès dans le domaine pop-rock, Incognito a décidé de préparer un projet réussi, Corénie, Racine en français, dans lequel ils ont combiné leur expérience du folklore avec la modernité, tout en puisant dans les traditions slovaques fortes. Christian Dufinec précise d'abord que divers projets de fusion similaires étaient présents, comme EMT Smile et Lučnica, ou Katka Knechtova et Sharishan. Il s'agissait principalement de reprises de tubes de ces groupes, donc c'était un véritable spectacle. Étant donné que le chanteur d'Incognito venait de l'ensemble folklorique Zemplin, il était naturel d'établir un lien avec eux. Mais pour éviter les répétitions et la surcharge d'informations, le groupe a voulu trouver une idée principale et un format, définir ce à quoi cela devait ressembler. Incognito a décidé de concevoir un projet à construire de A à Z, chorégraphiquement et musicalement, et d'explorer comment le folklore pourrait évoluer aujourd'hui s'il n'était plus dans son contexte naturel et que son développement avait été interrompu. Le groupe s'est posé la question, et si ce folklore continuait de vivre, de se développer, de grandir, Incognito cherche à le rendre accessible au public d'aujourd'hui.
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Le projet Korenje du groupe Iconito a attiré l'attention non seulement en Slovaquie, mais aussi à l'étranger. Comment Christian Dufinec, le leader du groupe, perçoit-il ce succès? C'est quelque chose que lui-même n'avait pas anticipé. Ce projet a trouvé son public, notamment aux États-Unis, où le groupe a effectué plusieurs voyages, 4 à ce jour. Le premier était pour une communauté à Trenton, et ce fut un événement marquant, car l'ambassade de Slovaquie à Washington DC les a même invités à jouer dans le cadre du 30e anniversaire de la fondation de la République slovaque. Ils ont également donné des concerts à Boston, à Chicago, lors du plus grand bal tchécoslovaque. Ils étaient dans le Queens et à Manhattan. Enfin, l'année dernière, ils sont allés à San Diego, en mai. C'est assez incroyable, par exemple, l'accueil du public étranger de la chanson-titre Korenje. Grâce à l'interprétation de cette chanson, ils ont eu l'opportunité de jouer cette année aux Jeux Olympiques d'hiver du Milan à la Casa Slovaca, la maison slovaque. Et bien sûr, elle a été très bien reçue. Le projet parvient toujours à se renouveler, comme s'il se cachait derrière un nouvel horizon. Et c'est ce qui le rend magique. Une partie du projet a également fait partie du programme d'anniversaire à Michalovce et Bratislava. Un album live et une émission télévisée ont été enregistrés. De nombreux invités y ont participé. Comment ont-ils été choisis ? Le groupe les a rencontrés au cours de leurs 10 années d'existence en réalité. Il a déjà 12 ans aujourd'hui, mais ses concerts ont eu lieu entre 2024 et 2025. Ses invités ont été choisis grâce à ses collaborations, l'ensemble folklorique Zemplin au sein du projet Korenje, Robo Burian qui a remixé un titre du projet, Marianne Tchaikovsky qui a été le parrain du premier album et membre du jury final du concours Trésor en or Košice 2014 que le groupe a remporté. Peter Lipa y a également participé. Iconito a sorti un titre en duo avec lui l'année dernière. Il y a eu aussi des solistes du ballet contemporain, etc. Ce projet a été conçu pour éviter les répétitions et témoigner la gratitude à tous ceux qui ont soutenu le groupe tout au long de leur parcours.

0: Icognito a déjà donné des concerts annuels et connu un franc succès, sorti un album avec le projet Corinier que leur réserve l'avenir.
1: Nouveau single en mai. Ja som sa nedávno ženil, tak by som rád.
0: Nouveau single en mai. Doufinette s'est marié récemment et souhaite le dédier à sa femme. Il prépare la saison estivale qui sera chargée en concerts. Les membres du groupe passeront la semaine avec leur famille et les week-ends seront consacrés aux concerts. Le groupe espère pouvoir enregistrer de nouveaux morceaux et tenter d'insuffler un peu de positif à la musique pour le partager avec le public en cette période si particulière et étrange. Le nouveau titre du groupe Icognito, Zachrani nas laska, l'amour nous sauvera, est sorti il y a quelques jours et vous pouvez l'écouter en avant-première.

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0: Comme beaucoup d'entre vous l'ont confirmé lors du premier tour du concours Eau Vive, la Slovaquie compte 1948 sources thermales répertoriées. Nous ne pouvons vous présenter, hélas, que 9 stations thermales dans le cadre de ce cycle. Aujourd'hui, après Piešťany, Trenčanské, Teplice et Bardejov, nous vous emmenons à la découverte d'une autre destination attrayante, Rajecké, Teplice. Quatrième plus petite ville de Slovaquie par sa population, ses stations thermales sont pourtant bien plus réputées que celles de la région de Žilina.
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0: Lors de la répartition des sujets pour les différents tours du concours Eau Vive, une collègue de la rédaction espagnole, Maria Mangova, s'est immédiatement inscrite pour le tour consacré à la station thermale Aphrodite de Rajecké Teplice. La raison est simple, elle est originaire de la vallée de Rajecka, une région pittoresque située au pied des monts Malafatra et Straškovské vrchy, dans le bassin de la rivière Rajanska. Comme elle le dit elle-même, elle se souvient très bien de Rajecké Teplice comme d'un endroit paisible, dominé par la gare routière, un important point de correspondance pour plusieurs lignes. Elle se souvient avec plaisir des longues heures d'attente sur le quai, lorsque seules quelques personnes apparaissaient de temps à autre, le silence étant alors absolu. Il y a 30 ans, mais tout a radicalement changé.
2: V roku 1996, čo je...
0: Zdenko Miskolci, vice-président de la société par action Slovenské liečebné kúpele Rajecké Teplice, explique qu'en 1996, il y a maintenant 30 ans, ce changement s'est produit. Sa famille est venue s'installer ici et elle a commencé à réfléchir à une nouvelle vision pour cette station thermale, car beaucoup de gens et d'experts la considéraient comme l'une des stations thermales slovaques les plus risquées et les plus oubliées. Il était évident qu'il fallait investir. Ils ont aussi réfléchi à l'aspect marketing, poursuit Zdenko Miskolci. Ils se sont demandé ce qui pourrait fonctionner. L'architecture de ce spa antique est en quelque sorte l'inspiration originale, car même dans l'Antiquité, on fréquentait ces lieux pour se soigner et l'on savait que le spa était bénéfique. Ils se sont donc inspirés de cet exemple, car ces éléments architecturaux ont leur propre logique, les matériaux naturels aussi. Et tous ces détails créent une certaine harmonie, une ambiance féerique et un environnement propice à la régénération. C'est ainsi qu'en 1996, le spa Rajecké de Teplice est devenu le spa Aphrodite. Vous vous retrouverez plongé dans un univers d'antiquité et de luxe. Les avis divergent peut-être sur la commercialisation des sources thermales et l'imitation de l'architecture antique, mais force est de constater qu'à chaque visite à Aphrodite, comme l'appellent les gens du cru, il y a toujours la queue à la billetterie et les vestiaires sont bondés de personnes venues se détendre.
3: J'y vais souvent et j'aimerais y aller encore plus souvent.
0: Quelle est la principale raison ?
3: Le confort, la détente, la bonne cuisine et les massages sont excellents pour ma santé. J'aime venir ici parce que c'est confortable. Il y a divers bassins, c'est agréable, il n'y a pas trop de monde, l'hébergement est bon, la nourriture est bonne et je viens ici depuis plus de 20 ans. J'ai donc suivi toutes les rénovations et maintenant nous en profitons pleinement. C'est une belle façon de vieillir. Nous sommes de Prague, nous avons de la famille ici, alors allons-y car l'environnement est agréable.
4: Je fais très attention quand je vais dans des établissements comme celui-ci, car il y a beaucoup de monde et peut-être des commerces, mais tout passe sous l'eau. Je ne suis vraiment détendu. Sauna humide, de toutes sortes, eau chaude, eau froide. Notre spa utilise 5 sources thermales chaudes, dont la température oscille entre 34 et 38 degrés.
3: Voici le directeur et expert en eau, Pavol Kašička.
5: Zemské podloží je tvorené dolomitmi s vápencami.
4: Le sous-sol est composé de dolomie et de calcaire, et c'est grâce à cette structure géologique que l'eau thermale locale acquiert ses propriétés physico-chimiques. Notre eau est décrite comme calcique, magnésienne, bicarbonatée, tiède et hypotonique. Cela signifie que cela a un effet bénéfique sur le système musculo-squelettique et apaise le système nerveux.
3: Cela concerne notamment les douleurs dorsales, les douleurs articulaires, ainsi que diverses séquelles post-traumatiques et post-opératoires.
4: Le médecin-chef Greta Buniakova explique les principaux diagnostics d'admission des patients au centre de bien-être Aphrodite.
3: Il s'agit de patients ayant subi une arthroplastie du genou ou de la hanche, souffrant de polyarthrite rhumatoïde, de maladies neurologiques comme la sclérose en plaques, la maladie de Parkinson, des séquelles d'AVC ou encore de maladies professionnelles liées à l'utilisation d'outils vibrants ou à des mouvements répétitifs d'un seul membre. Nous obtenons généralement de bons résultats pour tous ces diagnostics. L'avantage de notre cure thermale par rapport à la rééducation classique réside dans notre service d'hydrothérapie. Les patients peuvent ainsi faire de l'exercice en piscine, ce qui accélère le processus de rééducation.
4: À Raïtske Tiaplice, ils utilisent également la thermothérapie, c'est-à-dire l'application d'enveloppements chauds, le travail avec des physiothérapeutes, divers massages relaxants et thérapeutiques, et ils disposent d'un service d'électrothérapie.
3: Nous disposons de plusieurs appareils performants, tels que les ultrasons, les aimants, les lasers et les ondes de choc focalisées, très efficaces par exemple pour les épines calcanéennes, les calcifications et les douleurs musculaires et tendineuses. Notre objectif est d'utiliser la combinaison de procédures la plus adaptée pour soulager la douleur, améliorer la mobilité des zones problématiques et ainsi optimiser la qualité de vie.
4: Selon la médecin-chef Greta Buniakova, elle n'a pas encore constaté de miracle, comme des patients se levant de leur fauteuil roulant après un traitement, mais il est fréquent qu'ils rangent leurs cannes et béquilles. Bien sûr, les patients obtiennent les meilleurs résultats avec des traitements longs et réguliers, ce que les personnes en âge de travailler ne peuvent souvent pas se permettre aujourd'hui. Elles optent généralement pour de courts séjours ou viennent au spa pour se détendre pendant au moins une journée ou quelques heures. L'univers du sauna les attire souvent. Le directeur, Pavol Kašička, propose 8 types de sauna différents. Tout d'abord, il y a les saunas vapeur, où vous pouvez utiliser l'inhalation, menthe, eucalyptus, sel marin. Puis les saunas secs, un sauna infrarouge et le tepidarium, très apprécié des clients, avec ses bancs chauffants et son biosauna. Les clients ont la possibilité de vivre les rituels du sauna chaque jour. De manière générale, l'utilisation du sauna est actuellement très populaire auprès de la clientèle. Au spa Aphrodite, on sent que la direction s'efforce de suivre toutes les tendances modernes. On y trouve un centre de fitness bien équipé, des cafés élégants, des espaces de détente. Et l'établissement n'a pas oublié ce qui influence considérablement le monde aujourd'hui, la jeunesse et la beauté. Greta Buniakova.
3: Outre notre spa bien-être, le spa dispose également d'un département esthétique qui propose plusieurs soins destinés à la beauté et à la santé de la peau. Je peux notamment citer un masque à l'or très intéressant et recherché contenant de l'or 24 carats aux puissants effets hydratants et anti-âge.
4: Cependant, beaucoup de gens sont attirés par autre chose en entrant au spa Aphrodite, une source thermale à l'eau délicieusement savoureuse.
6: Ja tu bývam a mám pohybové problémy.
4: Je vis ici.

0: alcaline, ce qui a un effet très positif sur la désacidification de l'organisme et est bénéfique pour les systèmes digestifs et les reins.
1: La première mention écrite des sources de Rajetske Teplice remonte à 1376. Ainsi, au moins dès le XIVe siècle, on connaissait déjà les bienfaits des eaux locales.
0: Au XVIIe siècle, Rajetske Teplice appartenait au domaine de Lietava. Non loin, derrière la colline, se dresse le château du même nom. À cette époque, il était la propriété du palatin Jan Turzo, lui aussi passionné de thermes. Un établissement de bains en briques, comprenant plusieurs pièces, existait déjà sur le site. Les premiers écrits relatifs à l'usage interne des eaux de Rajetske Teplice, c'est-à-dire aux cures de boissons, datent du XIXe siècle. Une publication de 1895 contient des rapports médicaux faisant état des effets positifs surprenants des cures de boissons sur les maladies chroniques des reins et du système digestif.
1: La station thermale d'Aphrodite accueille environ 200 000 visiteurs par jour et environ 40 000 personnes y séjournent chaque année.
0: Il est naturel que chaque établissement accueille la plupart de ses visiteurs des pays voisins. Nous avons la chance d'être situés près des frontières tchèques et polonaises, ce qui explique la forte présence de clients tchèques et dans une moindre mesure de clients polonais. À cela s'ajoutent les visiteurs du monde entier.
1: Le vice-président de la société Kupelne Rajetske Teplice, Zdenko Miskolci, résume la situation. Il ajoute que des projets d'agrandissement du centre thermal et d'augmentation des capacités d'hébergement sont à nouveau à l'étude.
0: Il est essentiel de développer la région en parallèle avec le centre thermal et de lui apporter notre soutien, car les deux sont indissociables. Je dirais probablement ce que beaucoup de gens nous disent ici après avoir découvert le spa, les environs et la Slovaquie. Nombre d'entre eux, même venus de destinations exotiques, nous confient. C'est d'une beauté exceptionnelle, mais personne ne le sait. La Slovaquie est comme ça et le spa un diamant brut qui ne demande qu'à être poli. C'est un potentiel immense.
1: Les clients du spa apprécient particulièrement la nature environnante, les montagnes de Slenčnik Skali à proximité et aiment visiter Rajetska Lesna, où se trouve une célèbre crèche en bois ou encore Bojnice, la ville voisine avec son imposant château et son zoo populaire. Ils expriment souvent leur gratitude pour la qualité du sommeil qu'ils ont enfin pu passer dans un environnement montagneux au grand air. C'est un atout indéniable de nos jours. Et l'un des gagnants de chaque rédaction de RSI aura la chance de vivre cette expérience grâce au prix. Un séjour de 5 jours au spa Aphrodite pour 2 personnes. Voici la question du concours.
0: En quelle année a débuté la transformation du spa Rajetske Teplice en spa Aphrodite?
1: Envoyez-nous vos réponses avant le 28 juin à l'une des adresses suivantes. 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Bonne chance à vous tous.
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0: Voilà, votre émission du samedi est terminée. Demain dimanche, retrouvez votre Entre nous. Je vous retrouve aussi lundi. À la prochaine et d'ici là, chers auditeurs, restez à l'écoute de Radio Slovaquie Internationale.

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1: Bonjour à tous et à toutes. Les faits marquants, les informations à retenir tant à l'international qu'au national, faisons un tour d'horizon de l'actualité de cette semaine en Slovaquie, dans votre hebdo du dimanche.
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1: Préparé et présenté par Marie-Ondine.
2: Le Premier ministre Robert Fico a donné vendredi 29 mai dernier son instruction définitive pour la préparation législative de mesures visant à améliorer l'environnement des entreprises et à soutenir la croissance économique sans impact sur le budget de l'État à ce stade. Une réunion de la concertation tripartite est prévue ce mardi 2 juin afin d'examiner le projet législatif, tandis que le gouvernement devrait en débattre mercredi. Les ministres des Affaires étrangères de la Slovaquie et de la Serbie, Juraj Blanár et Marko Đurić, ont affirmé à Bratislava que les relations entre leurs pays sont excellentes et exemptes de différends. Ils ont discuté du renforcement de la coopération économique, les échanges commerciaux bilatéraux atteignant déjà environ 1,5 milliard d'euros. Les deux parties souhaitent dynamiser les travaux de la Commission économique mixte et envisagent une coopération plus étroite entre leur représentation diplomatique à l'étranger. La Slovaquie a également réaffirmé son soutien à l'intégration de la Serbie dans l'Union européenne et a remercié Belgrade pour son appui à la candidature slovaque au Conseil de sécurité de l'ONU. Les ministres ont enfin souligné l'importance du respect du droit international et confirmé leur volonté de développer des projets communs, notamment dans le cadre de l'Expo 2027 à Belgrade.
3: La présidente de la Macédoine du Nord, Gordana Siljanovska-Davkova, est arrivée en Slovaquie lundi 1er juin

0: Au cours de sa visite, elle doit rencontrer le président de la République slovaque, Peter Pellegrini, le président du Parlement, Richard Draghi, ainsi que le vice-premier ministre, Robert Kaliňák. Cette visite s'inscrit dans la continuité du dialogue engagé à Skopje par le président slovaque en octobre dernier. Elle vise à renforcer les relations bilatérales, notamment sur la base du mémorandum de coopération économique signé à cette occasion. Les Pays-Bas considèrent la Slovaquie comme un partenaire respecté au sein de l'Union européenne et de l'OTAN. Les fondements de la coopération entre les deux pays sont solides. C'est ce qu'a déclaré le ministre néerlandais des Affaires étrangères, Tom Berenstein, à l'issue de sa rencontre à Bratislava avec son homologue slovaque Juraj Blanár. Selon le ministre Blanár, les Pays-Bas sont le cinquième partenaire commercial le plus important de la Slovaquie, ce qui témoigne de l'intensité des relations économiques entre les deux pays. Il a également souligné la qualité de la coopération bilatérale. Les deux ministres ont également abordé la guerre en Ukraine. Juraj Blanár a réaffirmé que le conflit ne pouvait être résolu par des moyens militaires et qu'une solution diplomatique était nécessaire.
1: Le président du Parlement slovaque, Richard Draghi, a reçu mardi 2 juin à Bratislava les députés du Parlement ukrainien Andriy Kostyuk et Mikhailo Magomedov. Les discussions ont porté sur l'évaluation de la coopération parlementaire, le renforcement des infrastructures reliant les deux pays, ainsi que le développement de la coopération transfrontalière dans l'intérêt de la stabilité et de la prospérité régionale. Les brioches traditionnelles dites Podlievané Buchti de Berlovce ont été inscrites fin mai sur la liste représentative du patrimoine culturel immatériel de la Slovaquie. Cette spécialité locale est préparée selon une recette transmise de génération en génération depuis les années 1930.
2: Cet hebdo est maintenant terminé, mais restez avec nous car nous enchaînons avec votre émission dominicale Entre nous.
1: Chers auditeurs de Radio Slovaquie Internationale, je vous souhaite la bienvenue à l'écoute de votre émission dominicale du 7 juin. Au programme ce dimanche, le courrier des auditeurs bien nommé Entre nous, spécialement dévolu aux lettres et courriels que vous nous adressez. Puis, le tirage au sort du quatrième volet du jeu. Pour vous accompagner au cours de cette émission, Jacques Offlac est au micro avec Marie-Ondine Vidal. Salut Marie-Ondine.
3: Salut Jacques.
1: C'est en direct de Bratislava que vous retrouvez l'ingénieur du son Romana Šunderlíková, sans oublier notre programmateur musical Radomír Meša.
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1: Avant de lancer cette émission, nous souhaitons une bonne journée radio à nos fidèles auditeurs du Radio Club du Perche. Ce 7 juin se clôture la 33e rencontre des amis de la radio à Grez-sur-Oc, au cœur de la campagne verdoyante entre le Perche et le Maine en France. Nous n'avons pu y participer cette année, ce qui nous désole. Et désole aussi Gilles Gauthier, qui chapeaute le rendez-vous, alors qu'il se remet de problèmes de santé. Courage Gilles. Entre deux préparatifs, Gilles nous a envoyé ses rapports des 1er, 3, 5, 15 et 17 mai. Des mails datant des 27, 28 et 30 mai, je me souviens bien de ma venue dans la célèbre fermette de la Vionne.
5: Bonjour à tous.
6: Alors, bonjour Radio Slovaquie Internationale.
7: Bonjour à tous.
8: Bonjour. Bonjour à tous les auditeurs de Radio Slovaquie Internationale.
9: Bonjour à tous les amis.
10: Bonsoir à tous. Je suis content de vous recevoir à la Vionne. Oui. Pour les auditeurs, c'est quand même un plaisir d'avoir une station comme Radio Slovaquie. Pour nous, Radio Club du Perche, Radio Slovaquie est notre station internationale préférée. C'est indiscutable que si on demande à n'importe quel membre du club qui écoute, vous dira que Radio Slovaquie est une station qu'on apprécie beaucoup et qu'on apprécie aussi beaucoup, tous ces journalistes, puisque nous les connaissons pratiquement tous. Donc, c'est signe qu'il y a une collaboration entre Radio Club du Perche et Radio Slovaquie. C'est vrai qu'on sent une convivialité, qu'on on sent une amitié au sein de Radio Slovaquie qui fait plaisir aux radio-écouteurs que nous sommes.
3: En 1993, je crois, est arrivé Radio Slovaquie. Alors là, ça a été formidable. Ça a été annoncé par les autres stations. Beaucoup de DX nous ont renseigné là-dessus et vu la disparition de beaucoup de stations, on était très heureux de voir une nouvelle station arriver qui a été très, très dynamique, qui s'est cherché un peu au départ et qui maintenant a une très bonne équipe. Et on a connu toutes les animatrices et animateurs qui sont passés par la station, que nous avons bien apprécié. C'est une amitié très forte. Je pense que nous pourrons encore continuer de longues années comme ça. Écouter la radio, c'est autre chose, c'est d'autres vues sur un autre œil que la télévision, surtout en France où on se regarde sur tout le nombril.
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7: Un petit coucou à Christina,
9: Susanna, Tania,
7: Katharina et Georges.
3: C'est très facile de communiquer avec RSI. Au moins, on reçoit des cartes QSL. Il y a un courrier des auditeurs qui est formidable. Il y a un des meilleurs du monde. Tout en ayant que 20 minutes, on arrive à faire les mêmes audiences que d'autres pays qui font une heure. Ça, je trouve ça formidable.
1: Est-ce que ça fait donc de rencontrer comme ça des voix, de mettre des visages sur les voix?
3: C'est le lien d'amitié qui est encore plus fort. Souvent, on imagine déjà la personne, la façon de s'exprimer, de faire les émissions. C'est très bon pour nous de pouvoir se rencontrer. Les relations d'amitié n'en sont que d'autant plus fortes. Ça a nous un certain lien entre les nations, par-dessus les frontières. Si on peut dire qu'il y a encore des frontières entre la France et la Slovaquie, puisque on fait tous l'Europe, tous ensemble, d'un même cœur, tous en marchant dans le même sens. Enfin, du moins, on l'espère.
11: Jean Marais. Nous sommes actuellement à l'Avionne.
12: Dans le Perche.
11: Et nous venons avec Christine, nous venons de Vichy. Je voudrais saluer Christina.
12: Et j'ai eu l'occasion de faire la connaissance de Christina et de Susanna.
11: Georges, que nous avons rencontré ici.
12: Je leur fais des gros bisous en passant.
6: Alors moi, j'écoute une émission du début jusqu'à la fin, parce que j'aime tout, l'information du pays.
13: Bon, j'aime un peu tout comme ça, mais c'est surtout au fil de l'aiguille et du cadran.
6: Le folklore, même les résultats de sport.
13: À l'heure indiquée, eh bien, j'attrape ma station préférée.
6: Tout m'intéresse.
3: Vos émissions qui sont très riches.
6: Puis je regarde une émission du début jusqu'à la fin. Elle dure une demi-heure, c'est une demi-heure.
13: Alors bon, il y a un petit peu l'émission du lundi là, que vous animez, sur La vie comme elle va.
3: Par exemple, la nouvelle émission de Jacques, La vie comme elle va, c'est innovant, c'est vraiment spécial, quoi, c'est bien.
13: L'autre jour, il y avait des informations intéressantes sur les femmes qui étaient battues, les femmes martyrisées.
12: L'émission que j'aime beaucoup, c'est La boîte aux lettres, parce que bon, c'est une correspondance et un échange entre les auditeurs et la radio.
6: Quand j'envoie des QSL, je ne remarque pas tout parce que des fois, ça serait trop long à tout remettre sur un papier.
13: Et puis, il y a également vos collègues.
3: Et les affaires sociales avec Tina, avec Susanna et tous les autres.
1: Répondons aux questions des auditeurs. Merdine Mourad d'Algérie nous demande le 10 mai s'il vaut mieux acheter ou louer un logement en Slovaquie. Cher Merdine Mourad, nous ne sommes pas agents immobiliers, mais voici quelques éléments de réponse.
2: La Slovaquie compte l'un des taux de propriétaires les plus élevés de l'Union européenne, soit plus de 90%. Cependant, l'accessibilité au logement en Slovaquie est en baisse selon le chiffre de 2025. À Bratislava, il faut compter jusqu'à 16 ans de salaire pour acheter un appartement de 3 pièces avec un prix au mètre carré de 3 549 € et un salaire mensuel en moyen de 1 900 €. C'est dans la région de Nitra que le logement est le plus abordable. Il faut seulement 9,5 ans pour acheter un appartement de 3 pièces au prix de 1 500 € du mètre carré et avec un salaire de 1 300 €. Le logement pour les jeunes est le moins abordable, jusqu'à 70,3% des 18-34 ans vivent chez leurs parents, soit plus qu'en Croatie par exemple.
1: Ajoutons que nous avions évoqué dans un précédent courriel le prix des appartements à Bratislava et qu'Hervé Brien, fidèle auditeur de France, constate dans son courrier du 28 mai que le prix du marché dans la capitale slovaque, nous le citons, est comparable à celui de Bordeaux et certains styles de logements sur Talence.
2: Et pour terminer ce volet sur le bâtiment, citons deux auditeurs. Fabien Battesti évoque dans son courrier du 30 mai la bruxellisation. Réagissant à notre article sur le régime qui détruisait les villes pour construire des chefs-d'œuvre architecturaux, Hervé fut fort intéressé par ce même article évoquant l'architecture brutaliste dont Bratislava possède certains fleurons.
1: Vous retrouverez l'article en question sur notre site rsi.sk. Et oui, on apprend toujours quelque chose d'intéressant en consultant notre portail, prolongement naturel de nos émissions. Merci Dietko Hervé et salutations à Babka Frédéric.
2: Le 24 mai, nous retrouvons Merdine Mourad qui nous demande où les enfants peuvent-ils pratiquer les arts martiaux en Slovaquie. Eh bien, il existe de multiples clubs. Nous citerons le plus officiel, la Fédération Slovaque de Karaté et d'Arts Martiaux.
1: Cette association nationale de karaté et de kobudo fut fondée en 1993. Elle se concentre sur le karaté sportif, celui d'Okinawa, et l'autodéfense. Elle regroupe des clubs dans toute la Slovaquie et propose des stages et des formations professionnelles.
2: Elle est membre de l'Union mondiale des fédérations de karaté et de la Fédération internationale de karaté traditionnel d'Okinawa. Depuis près de 20 ans, les maîtres d'Okinawa se rendent régulièrement en Slovaquie, et oui, pour former directement les entraîneurs et instructeurs, ainsi que les membres de l'équipe nationale et de jeunes talents. C'est dire la qualité de ce club, Jacques.
1: Et chaque année, en plus, les membres de la Fédération slovaque se rendent à Okinawa, berceau du karaté, où ils sont formés directement par les légendes vivantes de ces disciplines. Ils participent également aux championnats du monde d'Europe, ainsi qu'aux Coupes du Monde. Les jeunes espoirs de la fédération sont regroupés au sein du centre pour les jeunes talents et entraînés sous la direction des entraîneurs nationaux de karaté et de kobudo.
2: Alors grâce à cette initiative, les compétiteurs obtiennent d'excellents résultats sur la scène internationale. En juin 2019, la Fédération slovaque a organisé pour la première fois en Slovaquie les championnats du monde de karaté et de kobudo. Elle a accueilli plus de 2400 participants venus du monde entier.
1: Nicolas Girouard nous écrit le 29 mai avoir apprécié les carrefours de la musique sur Elan et Hanna Egerova. Il a conservé d'ailleurs l'article de journal que Radio Slovaquie Internationale lui avait envoyé pour le décès de Hanna Egerova en 2021.
2: Alors toujours en ce qui concerne la musique, Jacques Augustin de Rosny-sous-Bois en France nous envoie son rapport d'écoute sur internet du 17 mai 2026 à 18h, temps universel. Il note la belle mélodie « La pomme rouge ». L'occasion pour lui de nous demander si les amateurs de musique classique sont nombreux en Slovaquie. Quel est leur profil et qu'en est-il du prix des places?
1: Eh bien, il suffisait de suivre la rubrique musicale de Zuzana le jeudi pour comprendre que la Slovaquie est passionnée de musique classique.
2: Bratislava a vu passer deux célèbres compositeurs comme Beethoven ou Franz Liszt. La capitale possède de nombreux temples de la musique classique, dont la Philharmonie slovaque au cœur historique de la capitale.
1: Les prix varient de 4 à 40 euros suivant l'âge, la catégorie de la salle et le type de concert. Un autre lieu prestigieux est la salle de concert de l'Orchestre symphonique de la Radio Slovaque, avec des prix variant de 20 à 40 euros.
2: Autre question de Jacques Augustin dans son courriel du 28 mai. Le village de Budmerice a attiré l'attention de notre auditeur. Il était à l'écoute de notre série « Une fenêtre sur le monde » consacrée au jumelage. Ce hameau a-t-il vocation agricole et qui cultive-t-on ? Demande notre auditeur fidèle.
1: Selon les informations du cadastre, la superficie totale de la commune compte plus de 3000 hectares. Plus de la moitié de cette surface est consacrée à l'agriculture. Ces terres fertiles sont idéales pour la culture, la viticulture, les jardins et l'élevage, activités qui ont historiquement façonné le caractère économique de la commune.
2: Deux étangs d'une surface totale de 116 hectares font également partie intégrante du paysage. Outre leur intérêt esthétique, les étangs peuvent aussi servir à la pisciculture ou encore de zones de loisirs.
1: Alors que Jean-Michel Houbier nous annonce de mauvaises nouvelles pour Prague, dans son courrier du 31 mai et après les turbulences que nous avons nous-mêmes connues en décembre, Paul Jamais nous demande comment nous aider pour faire mieux connaître Radio Slovaquie Internationale.
2: Eh bien, Paul, nous comptons sur vous tous, chers auditeurs, pour parler de nous dans votre entourage d'amateurs de radio. Nous n'hésiterons pas à envoyer le matériel nécessaire pour nous faire connaître si vous le demandez, comme par exemple le texte de présentation demandé par Gilles Gauthier.
1: Le Radio DX Club d'Auvergne nous a envoyé par courriel le 16 mai leur bulletin largement consacré à la francophonie et a inclus l'un de nos articles sur le prix d'excellence en film d'animation, heureuse initiative pour nous faire connaître.
2: Tout clique sur les podcasts et sur notre site compte pour d'éventuelles statistiques, sans oublier les partages sur les réseaux sociaux, les envois de courriers qui sont comptabilisés. La meilleure publicité, c'est vous, chers auditeurs.
1: Continuons de parler télécommunications avec Philippe Marsan de Biganos. Après un mail teinté de nostalgie, daté du 13 mai, notre passionné des ondes courtes nous indique un site historique en France dans son courrier électronique du 18 mai. Il nous demande dans la foulée s'il existe un musée à ce sujet en Slovaquie.
2: Eh bien, nous n'avons pas trouvé de musée qui soit entièrement consacré. Mais certains d'entre eux possèdent des départements qui proposent cette thématique. Le musée technique slovaque de Košice est à l'est du pays. Il abrite une exposition permanente et présente notamment des appareils de communication et autres technologies historiques.
1: Le musée de la téléphonie mobile à Dobšiná, toujours à l'est, est très spécialisé. Vous y trouverez des centaines de modèles des années 90 aux smartphones les plus récents. Le musée des technologies informatiques se trouve à Bratislava. Il est principalement consacré aux ordinateurs.
2: Et n'oublions pas, Jacques, le musée de la Poste au centre du pays, dans la ville de Banská Bystrica. Enfin, comme vous le savez, notre pyramide renversée conserve d'anciens beaux postes de radio dans plusieurs vitrines d'exposition.
1: Alain Carlier nous avait téléphoné le 28 avril pour nous demander s'il pouvait compter recevoir une QSL après l'envoi d'un rapport d'écoute sur web. Mais bien sûr, Alain, et vous ne seriez pas le seul.
2: Du coup, Alain nous a envoyé de Biolay en France une page A4 de rapport reçu par mail le 12 mai. Écoute, en campagne de l'émission du 9 mai 2026 de 7h30 à 8h temps universel via boîtier live radio Wi-Fi avec détails du programme et appréciation positive tant du contenu que de la qualité de réception accompagnée d'un extrait de l'émission.
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14: Ravi d'avoir pu vous proposer cette émission solennelle.
1: Et voilà, chers amis fidèles à l'écoute, pour ce courrier arrêté aux envois du 31 mai. Terminons par ce message de Joël Leider de Dikirch au Grand-Duché de Luxembourg. Il est heureux d'avoir reçu le 13 mai son colis cadeau pour avoir remporté le deuxième tour du jeu Eau Vive. Joël, comme on dit dans votre ville, connu pour une célèbre boisson à base de houblon, à l'amitié.
2: Le 16 mai, c'est Adou Farid qui se dit heureux d'avoir décroché le prix du troisième tour. Le 30 mai, il nous a envoyé une superbe photo du prix reçu. Un peu de patience et nous passerons au tirage du quatrième tour.
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1: Vous suivez Radio Slovaquie International et vous écoutez No Name chanter Je cherche la dame.
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1: Vous étiez 22 à participer à ce quatrième volet. Un seul d'entre vous n'a pas trouvé la bonne réponse qui était ce chiffre, 10. Voici les noms des 21 auditeurs sélectionnés pour le tirage.
3: Christian Guibaudot, Jean-Michel Aubier, Nissaf Hadri,
1: Nesrine Barry, Stéphane Lapointe, Mohamed Bouzeboudja,
3: Merdine Mourad, Farid Boumechal, Thomas Beg,
1: Hervé Brien, Joé Leider, Farid Hadou, Paul Jamet,
3: Nicolas Gérouard, Imen Bahri, Mustapha Bahri,
1: Mohamed Amin Bahri, Yves Trottier, Gilles Gauthier,
3: André Bio, Jacques-Augustin.
1: Le suspense est à son compte.
3: Comble, Jacques, comble, attends, perds tes mots, hein, tellement le suspense est tendu, là.
1: Oui, oui, tout à fait. Le Marie-Ondine agite la boîte à malice.
3: Le nom est Imen Bahri. Félicitations, vous avez gagné deux petits cadeaux à l'effigie de la radio qui vous seront envoyés par la poste.
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1: Le second tirage au sort regroupe toutes les bonnes réponses de toutes les rédactions de Radio Slovaquie International. Il a été réalisé le 2 juin en présence d'un journaliste de chaque rédaction et de notre rédactrice en chef, Madame Mikleova. Le gagnant recevra un bon d'achat ou un chèque cadeau pour deux personnes à l'hôtel Alexander de Bardeo pour un séjour de 4 jours et 3 nuits. Le séjour comprendra la pension complète sous forme de buffet, l'hébergement en chambre individuelle et 3 prestations par personne et par séjour. La date du séjour doit être convenue à l'avance. Le bon est valable jusqu'au 20 décembre 2026. C'est l'un de nos collègues qui a tiré le gagnant.
5: Vyhercom je Nissaf Hadri Tunisko.
3: Et le gagnant est Nissaf Hadri.
1: Nous rappelons que le prix ne comprend que le séjour en station thermale, mais que les frais de transport sont à la charge du gagnant. Si jamais vous ne souhaitez pas participer à ce tirage au sort-là pour des raisons géographiques, financières ou tout simplement personnelles, précisez-le nous avec votre réponse. Félicitations donc à nos deux gagnants de ce mois. N'hésitez pas à rejouer au plus vite. Le cinquième volet a déjà été diffusé hier samedi, sera rediffusé lundi avant d'être mis sur notre site. Bonne suite des programmes francophones de Radio Slovaquie International. Vous pouvez nous écrire à l'adresse suivante. Radio Slovaquie International, STVR, Mitna 1, PO Box 55 817 55 Bratislava, Slovaquie. 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
1: Bonjour à tous et à toutes. Les faits marquants, les informations à retenir tant à l'international qu'au national, faisons un tour d'horizon de l'actualité de cette semaine en Slovaquie dans votre hebdo du dimanche.
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2: Le Premier ministre Robert Fico a donné vendredi 29 mai dernier son instruction définitive pour la préparation législative de mesures visant à améliorer l'environnement des entreprises et à soutenir la croissance économique sans impact sur le budget de l'État à ce stade. Une réunion de la concertation tripartite est prévue ce mardi 2 juin afin d'examiner le projet législatif, tandis que le gouvernement devrait en débattre mercredi. Les ministres des Affaires étrangères de la Slovaquie et de la Serbie, Juraj Blanár et Marko Đurić, ont affirmé à Bratislava que les relations entre leurs pays sont excellentes et exemptes de différends. Ils ont discuté du renforcement de la coopération économique, les échanges commerciaux bilatéraux atteignant déjà environ 1,5 milliard d'euros. Les deux parties souhaitent dynamiser les travaux de la commission économique mixte et envisagent une coopération plus étroite entre leur représentation diplomatique à l'étranger. La Slovaquie a également réaffirmé son soutien à l'intégration de la Serbie dans l'Union européenne et a remercié Belgrade pour son appui à la candidature slovaque au Conseil de sécurité de l'ONU. Les ministres ont enfin souligné l'importance du respect du droit international et confirmé leur volonté de développer des projets communs, notamment dans le cadre de l'Expo 2027 à Belgrade.
3: La présidente de la Macédoine du Nord, Gordana Siljanovska-Davkova, est arrivée en Slovaquie lundi 1er juin. Au cours de sa visite, elle doit rencontrer le président de la République slovaque, Peter Pellegrini, le président du Parlement, Richard Raši, ainsi que le vice-premier ministre, Robert Kaliňák. Cette visite s'inscrit dans la continuité du dialogue engagé à Skopje par le président slovaque en octobre dernier. Elle vise à renforcer les relations bilatérales, notamment sur la base du mémorandum de coopération économique signé à cette occasion. Les Pays-Bas considèrent la Slovaquie comme un partenaire respecté au sein de l'Union européenne et de l'OTAN. Les fondements de la coopération entre les deux pays sont solides. C'est ce qu'a déclaré le ministre néerlandais des Affaires étrangères, Tom Berenstein, à l'issue de sa rencontre à Bratislava avec son homologue slovaque Juraj Blanár. Selon le ministre Blanár, les Pays-Bas sont le cinquième partenaire commercial le plus important de la Slovaquie, ce qui témoigne de l'intensité des relations économiques entre les deux pays. Il a également souligné la qualité de la coopération bilatérale. Les deux ministres ont également abordé la guerre en Ukraine. Juraj Blanár a réaffirmé que le conflit ne pouvait être résolu par des moyens militaires et qu'une solution diplomatique était nécessaire.
4: Le président du Parlement slovaque, Richard Raši, a reçu mardi 2 juin à Bratislava les députés du Parlement ukrainien Andriy Kostyuk et Mikhailo Magomedov. Les discussions ont porté sur l'évaluation de la coopération parlementaire, le renforcement des infrastructures reliant les deux pays, ainsi que le développement de la coopération transfrontalière dans l'intérêt de la stabilité et de la prospérité régionale. Les brioches traditionnelles dites Podlievané buchty de Berlovce ont été inscrites fin mai sur la liste représentative du patrimoine culturel immatériel de la Slovaquie. Cette spécialité locale est préparée selon une recette transmise de génération en génération depuis les années 1930.
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4: Chers auditeurs de Radio Slovaquie Internationale, je vous souhaite la bienvenue à l'écoute de votre émission dominicale du 7 juin. Au programme ce dimanche, le courrier des auditeurs bien nommé « Entre nous », spécialement dévolu aux lettres et courriels que vous nous adressez. Puis, le tirage au sort du quatrième volet du jeu. Pour vous accompagner au cours de cette émission, Jacques Offlac est au micro avec Marie-Ondine Vidal. Salut Marie-Ondine.
1: Salut Jacques.
4: C'est en direct de Bratislava que vous retrouvez l'ingénieur du son Romana Schunderlikova, sans oublier notre programmateur musical Radomir Mecha.
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4: Avant de lancer cette émission, nous souhaitons une bonne journée radio à nos fidèles auditeurs du Radio Club du Perche. Ce 7 juin se clôture la 33e rencontre des amis de la radio à Grès-sur-Oc, au cœur de la campagne verdoyante entre le Perche et le Maine en France. Nous n'avons pu y participer cette année, ce qui nous désole. Et désole aussi Gilles Gauthier, qui chapeaute le rendez-vous, alors qu'il se remet de problèmes de santé. Courage Gilles. Entre deux préparatifs, Gilles nous a envoyé ses rapports des 1er, 3, 5, 15 et 17 mai. Des mails datant des 27, 28 et 30 mai. Je me souviens bien de ma venue dans la célèbre fermette de la Vionne.
5: Bonjour à tous.
6: Alors, bonjour Radio Slovaquie Internationale.
7: Bonjour à tous.
8: Bonjour.
9: Bonjour à tous les auditeurs de Radio Slovaquie Internationale.
10: Bonjour à tous les amis.
11: Bonsoir à tous. Je suis content de vous recevoir à la Vionne. Pour les auditeurs, c'est quand même un plaisir d'avoir une station comme Radio Slovaquie. Pour nous, Radio Club du Perche, Radio Slovaquie est notre station internationale préférée. C'est indiscutable que si on demande à n'importe quel membre du club qui écoute, vous dira que Radio Slovaquie est une station qu'on apprécie beaucoup et qu'on apprécie aussi beaucoup, je dirais, tous ces journalistes, puisque nous les connaissons pratiquement tous. Donc, c'est signe qu'il y a une collaboration entre Radio Club du Perche et Radio Slovaquie. C'est vrai qu'on sent une convivialité, qu'on sent une amitié au sein de Radio Slovaquie qui fait plaisir aux radio-écouteurs que nous sommes.
10: En 1993, je crois, est arrivé Radio Slovaquie. Alors là, ça a été formidable. Ça a été annoncé par les autres stations. Beaucoup de DX nous ont renseigné là-dessus et vu la disparition de beaucoup de stations, on était très heureux de voir une nouvelle station arriver qui a été très, très dynamique, qui s'est cherchée un peu au départ et qui maintenant a une très bonne équipe. Et on a connu toutes les animatrices et animateurs qui sont passés par la station, que nous avons bien apprécié. 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Écouter la radio, c'est autre chose, c'est d'autres vues sur un autre œil que la télévision, surtout en France où on se regarde sur tout le nombril.
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10: C'est très facile de communiquer avec RSI. Au moins, on reçoit des cartes QSL. Il y a un courrier des auditeurs qui est formidable. Il y a un des meilleurs du monde. Tout en n'ayant que 20 minutes, on arrive à faire les mêmes audiences que d'autres pays qui font une heure. Ça, je trouve ça formidable.
4: Est-ce que ça fait donc de rencontrer comme ça des voix, de mettre des visages sur les voix?
10: C'est le lien d'amitié qui est encore plus fort. Souvent, on imagine déjà la personne, la façon de s'exprimer, de faire les émissions. C'est très bon pour nous de pouvoir se rencontrer. Les relations d'amitié n'en sont que d'autant plus fortes. Ça a nous un certain lien entre les nations, par-dessus les frontières. Si on peut dire qu'il y a encore des frontières entre la France et la Slovaquie, puisque on fait tous l'Europe, tous ensemble, d'un même cœur, tous en marchant dans le même sens. Enfin, du moins, on l'espère.
7: Jean Marais. Nous sommes actuellement à la Vionne.
9: Dans le Perche.
7: Et nous venons avec Christine, nous venons de Vichy. Je voudrais saluer Christina.
9: Et j'ai eu l'occasion de faire la connaissance de Christina et de Susanna.
7: Georges, que nous avons rencontré ici.
9: Je leur fais des gros bisous en passant.
6: Alors moi, j'écoute une émission du début jusqu'à la fin, parce que j'aime tout, l'information du pays.
5: Bon, j'aime un peu tout comme ça, mais c'est surtout au fil de l'aiguille et du cadran.
6: Le folklore, même les résultats de sport.
5: À l'heure indiquée, eh bien, j'attrape ma station préférée.
6: Tout m'intéresse.
7: Vos émissions qui sont très riches.
6: Puis je regarde une émission du début jusqu'à la fin. Elle dure une demi-heure, c'est une demi-heure.
5: Alors bon, il y a un petit peu l'émission du lundi, là, que vous animez, sur La vie comme elle va.
7: Par exemple, la nouvelle émission de Jacques, La vie comme elle va, c'est innovant, c'est vraiment spécial, quoi, c'est bien.
5: L'autre jour, il y avait des informations intéressantes sur les femmes qui étaient battues, les femmes martyrisées.
9: L'émission que j'aime beaucoup, c'est La boîte aux lettres, parce que bon, c'est une correspondance et un échange entre les auditeurs et la radio.
6: Quand j'envoie des QSL, je ne remarque pas tout, parce que des fois, ça serait trop long à tout remettre sur un papier.
5: Et puis, il y a également vos collègues.
7: Et les affaires sociales avec Tina, avec Susanna et tous les autres.
4: Répondons aux questions des auditeurs. Merdine Mourad d'Algérie nous demande le 10 mai s'il vaut mieux acheter ou louer un logement en Slovaquie. Cher Merdine Mourad, nous ne sommes pas agents immobiliers, mais voici quelques éléments de réponse.
1: La Slovaquie compte l'un des taux de propriétaires les plus élevés de l'Union européenne, soit plus de 90%. Cependant, l'accessibilité au logement en Slovaquie est en baisse selon le chiffre de 2025. À Bratislava, il faut compter jusqu'à 16 ans de salaire pour acheter un appartement de 3 pièces avec un prix au mètre carré de 3 549 € et un salaire mensuel en moyen de 1 900 €. C'est dans la région de Nitra que le logement est le plus abordable. Il faut seulement 9,5 ans pour acheter un appartement de 3 pièces au prix de 1 500 € du mètre carré et avec un salaire de 1 300 €. Le logement pour les jeunes est le moins abordable, jusqu'à 70,3% des 18-34 ans vivent chez leurs parents, soit plus qu'en Croatie par exemple.
4: Ajoutons que nous avions évoqué dans un précédent courriel le prix des appartements à Bratislava et qu'Hervé Brien, fidèle auditeur de France, constate dans son courrier du 28 mai que le prix du marché dans la capitale slovaque, nous le citons, est comparable à celui de Bordeaux et certains styles de logements sur Talence.
1: Et pour terminer ce volet sur le bâtiment, citons deux auditeurs. Fabien Battesti évoque dans son courrier du 30 mai la bruxellisation. Réagissant à notre article sur le régime qui détruisait les villes pour construire des chefs-d'œuvre architecturaux, Hervé fut fort intéressé par ce même article évoquant l'architecture brutaliste dont Bratislava possède certains fleurons.
4: Vous retrouverez l'article en question sur notre site rsi.sk. Et oui, on apprend toujours quelque chose d'intéressant en consultant notre portail, prolongement naturel de nos émissions. Merci Dietko Hervé, salutations à Babka Frédéric.
1: Le 24 mai, nous retrouvons Merdine Mourad qui nous demande où les enfants peuvent-ils pratiquer les arts martiaux en Slovaquie. Eh bien, il existe de multiples clubs. Nous citerons le plus officiel, la Fédération Slovaque de Karaté et d'Arts Martiaux.
4: Cette association nationale de karaté et de kobudo fut fondée en 1993. Elle se concentre sur le karaté sportif, celui d'Okinawa, et l'autodéfense. Elle regroupe des clubs dans toute la Slovaquie et propose des stages et des formations professionnelles.
1: Elle est membre de l'Union mondiale des fédérations de karaté et de la Fédération internationale de karaté traditionnel d'Okinawa. Depuis près de 20 ans, les maîtres d'Okinawa se rendent régulièrement en Slovaquie, et oui, pour former directement les entraîneurs et instructeurs, ainsi que les membres de l'équipe nationale et de jeunes talents. C'est dire la qualité de ce club, Jacques.
4: Et chaque année, en plus, les membres de la Fédération slovaque se rendent à Okinawa, berceau du karaté, où ils sont formés directement par les légendes vivantes de ces disciplines. Ils participent également aux championnats du monde d'Europe, ainsi qu'aux Coupes du Monde. Les jeunes espoirs de la fédération sont regroupés au sein du centre pour les jeunes talents et entraînés sous la direction des entraîneurs nationaux de karaté et de kobudo.
1: Alors grâce à cette initiative, les compétiteurs obtiennent d'excellents résultats sur la scène internationale. En juin 2019, la Fédération slovaque a organisé pour la première fois en Slovaquie les championnats du monde de karaté et de kobudo. Elle a accueilli plus de 2400 participants venus du monde entier.
4: Nicolas Girouard nous écrit le 29 mai avoir apprécié les carrefours de la musique sur Elam et Hanna Egerova. Il a conservé d'ailleurs l'article de journal que Radio Slovaquie Internationale lui avait envoyé pour le décès de Anna Egerova, en 2021.
1: Alors toujours en ce qui concerne la musique, Jacques Augustin de Rosny-sous-Bois en France nous envoie son rapport d'écoute sur Internet du 17 mai 2026 à 18h, temps universel. Il note la belle mélodie « La pomme rouge ». L'occasion pour lui de nous demander si les amateurs de musique classique sont nombreux en Slovaquie. Quel est leur profil et qu'en est-il du prix des places ?
4: Eh bien, il suffisait de suivre la rubrique musicale de Zuzana le jeudi pour comprendre que la Slovaquie est passionnée de musique classique.
1: Bratislava a vu passer deux célèbres compositeurs comme Beethoven ou Franz Liszt. La capitale possède de nombreux temples de la musique classique, dont la Philharmonie slovaque au cœur historique de la capitale.
4: Les prix varient de 4 à 40 euros suivant l'âge, la catégorie de la salle et le type de concert. Un autre lieu prestigieux est la salle de concert de l'Orchestre symphonique de la radio slovaque, avec des prix variant de 20 à 40 euros.
1: Autre question de Jacques Augustin dans son courriel du 28 mai. Le village de Budmerice a attiré l'attention de notre auditeur. Il était à l'écoute de notre série « Une fenêtre sur le monde » consacrée au jumelage. Ce hameau a-t-il vocation agricole et qui cultive-t-on ? Demande notre auditeur fidèle.
4: Selon les informations du cadastre, la superficie totale de la commune compte plus de 3000 hectares. Plus de la moitié de cette surface est consacrée à l'agriculture. Ces terres fertiles sont idéales pour la culture, la viticulture, les jardins et l'élevage, activités qui ont historiquement façonné le caractère économique de la commune.
1: Deux étangs d'une surface totale de 116 hectares font également partie intégrante du paysage. Outre leur intérêt esthétique, les étangs peuvent aussi servir à la pisciculture ou encore de zone de loisirs.
4: Alors que Jean-Michel Houbier nous annonce de mauvaises nouvelles pour Prague, dans son courrier du 31 mai et après les turbulences que nous avons nous-mêmes connues en décembre, Paul Jamais nous demande comment nous aider pour faire mieux connaître Radio Slovaquie Internationale.
1: Eh bien, Paul, nous comptons sur vous tous, chers auditeurs, pour parler de nous dans votre entourage d'amateurs de radio. Nous n'hésiterons pas à envoyer le matériel nécessaire pour nous faire connaître si vous le demandez, comme par exemple le texte de présentation demandé par Gilles Gauthier.
4: Le Radio DX Club d'Auvergne nous a envoyé par courriel le 16 mai leur bulletin largement consacré à la francophonie et a inclus l'un de nos articles sur le prix d'excellence en film d'animation, heureuse initiative pour nous faire connaître.
1: Tout clique sur les podcasts et sur notre site compte pour d'éventuelles statistiques, sans oublier les partages sur les réseaux sociaux, les envois de courriers qui sont comptabilisés. La meilleure publicité, c'est vous, chers auditeurs.
4: Continuons de parler télécommunications avec Philippe Marsan de Biganos. Après un mail teinté de nostalgie daté du 13 mai, notre passionné des ondes courtes nous indique un site historique en France dans son courrier électronique du 18 mai. Il nous demande dans la foulée s'il existe un musée à ce sujet en Slovaquie.
1: Eh bien, nous n'avons pas trouvé de musée qui soit entièrement consacré. Mais certains d'entre eux possèdent des départements qui proposent cette thématique. Le musée technique slovaque de Košice est à l'est du pays. Il abrite une exposition permanente et présente notamment des appareils de communication et autres technologies historiques.
4: Le musée de la téléphonie mobile à Dobšina, toujours à l'est, est très spécialisé. Vous y trouverez des centaines de modèles des années 90 aux smartphones les plus récents. Le musée des technologies informatiques se trouve à Bratislava. Il est principalement consacré aux ordinateurs.
1: Et n'oublions pas, Jacques, le musée de la Poste au centre du pays, dans la ville de Banská Bystrica. Enfin, comme vous le savez, notre pyramide renversée conserve d'anciens beaux postes de radio dans plusieurs vitrines d'exposition.
4: Alain Carlier nous avait téléphoné le 28 avril pour nous demander s'il pouvait compter recevoir une QSL après l'envoi d'un rapport d'écoute sur web. Mais bien sûr, Alain, et vous ne seriez pas le seul.
1: Du coup, Alain nous a envoyé de Biolay en France une page A4 de rapport reçu par mail le 12 mai. Écoute, en campagne de l'émission du 9 mai 2026 de 7h30 à 8h temps universel via boîtier live radio Wi-Fi avec détails du programme et appréciation positive tant du contenu que de la qualité de réception accompagnée d'un extrait de l'émission.
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15: Ravi d'avoir pu vous proposer cette émission solennelle.
4: Et voilà, chers amis fidèles à l'écoute, pour ce courrier arrêté aux envois du 31 mai. Terminons par ce message de Joël Leider de Diekirch au Grand-Duché de Luxembourg. Il est heureux d'avoir reçu le 13 mai son colis cadeau pour avoir remporté le deuxième tour du jeu Eau Vive. Joé, comme on dit dans votre ville, connu pour une célèbre boisson à base de houblon, à l'amitié.
1: Le 16 mai, c'est Adou Farid qui se dit heureux d'avoir décroché le prix du troisième tour. Le 30 mai, il nous a envoyé une superbe photo du prix reçu. Un peu de patience et nous passerons au tirage du quatrième tour.
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1: Vous suivez Radio Slovaquie Internationale et vous écoutez No Name chanter Je cherche la dame.
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1: Vous étiez 22 à participer à ce quatrième volet. Un seul d'entre vous n'a pas trouvé la bonne réponse, qui était ce chiffre, 10. Voici les noms des 21 auditeurs sélectionnés pour le tirage.
3: Christian Guibaudot, Jean-Michel Aubier, Nissaf Hadri,
1: Nesrine Barry, Stéphane Lapointe, Mohamed Bouzeboudja,
3: Merdine Mourad, Farid Boumechal, Thomas Beg,
1: Hervé Brien, Joël Leider, Farid Hadou, Paul Jamet,
3: Nicolas Gérouard, Imen Bahri, Mustapha Bahri,
1: Mohamed Amin Bahri, Yves Trottier, Gilles Gauthier,
3: André Bio, Jacques Augustin.
1: Le suspense est à son compte.
3: Comble, Jacques, comble, attends, perds tes mots, hein, tellement le suspense est tendu là.
1: Oui, oui, tout à fait. Le Marie-Ondine agite la boîte à malice.
3: Le nom est Imen Bahri. Félicitations, vous avez gagné deux petits cadeaux à l'effigie de la radio qui vous seront envoyés par la poste.
4: Poprosíme o vyžrebovanie tvorcu do posledného kola.
1: Le second tirage au sort regroupe toutes les bonnes réponses de toutes les rédactions de Radio Slovaquie Internationale. Il a été réalisé le 2 juin en présence d'un journaliste de chaque rédaction et de notre rédactrice en chef, Madame Mikleova. Le gagnant recevra un bon d'achat ou un chèque cadeau pour deux personnes à l'hôtel Alexander de Bardeo pour un séjour de 4 jours et 3 nuits. Le séjour comprendra la pension complète sous forme de buffet, l'hébergement en chambre individuelle et 3 prestations par personne et par séjour. La date du séjour doit être convenue à l'avance. Le bon est valable jusqu'au 20 décembre 2026. C'est l'un de nos collègues qui a tiré le gagnant.
5: Vyhercom je Nissaf Hadri Tunisko.
3: Et le gagnant est Nissaf Hadri.
1: Nous rappelons que le prix ne comprend que le séjour en station thermale, mais que les frais de transport sont à la charge du gagnant. Si jamais vous ne souhaitez pas participer à ce tirage au sort-là pour des raisons géographiques, financières ou tout simplement personnelles, précisez-le nous avec votre réponse. Félicitations donc à nos deux gagnants de ce mois. N'hésitez pas à rejouer au plus vite. Le cinquième volet a déjà été diffusé hier samedi, sera rediffusé lundi avant d'être mis sur notre site. Bonne suite des programmes francophones de Radio Slovaquie Internationale. Vous pouvez nous écrire à l'adresse suivante. 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
2: Bonjour à tous et à toutes. Les faits marquants, les informations à retenir tant à l'international qu'au national, faisons un tour d'horizon de l'actualité de cette semaine en Slovaquie, dans votre hebdo du dimanche.
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3: Le Premier ministre Robert Fico a donné vendredi 29 mai dernier son instruction définitive pour la préparation législative de mesures visant à améliorer l'environnement des entreprises et à soutenir la croissance économique sans impact sur le budget de l'État à ce stade. Une réunion de la concertation tripartite est prévue ce mardi 2 juin afin d'examiner le projet législatif, tandis que le gouvernement devrait en débattre mercredi. Les ministres des Affaires étrangères de la Slovaquie et de la Serbie, Juraj Blanár et Marko Đurić, ont affirmé à Bratislava que les relations entre leurs pays sont excellentes et exemptes de différends. Ils ont discuté du renforcement de la coopération économique, les échanges commerciaux bilatéraux atteignant déjà environ 1,5 milliard d'euros. Les deux parties souhaitent dynamiser les travaux de la Commission économique mixte et envisagent une coopération plus étroite entre leur représentation diplomatique à l'étranger. La Slovaquie a également réaffirmé son soutien à l'intégration de la Serbie dans l'Union européenne et a remercié Belgrade pour son appui à la candidature slovaque au Conseil de sécurité de l'ONU. Les ministres ont enfin souligné l'importance du respect du droit international et confirmé leur volonté de développer des projets communs, notamment dans le cadre de l'Expo 2027 à Belgrade.
4: La présidente de la Macédoine du Nord, Gordana Siljanovska-Davkova, est arrivée en Slovaquie lundi 1er juin. Au cours de sa visite, elle doit rencontrer le président de la République slovaque, Peter Pellegrini, le président du Parlement, Richard Draši, ainsi que le vice-premier ministre, Robert Kaliňák. Cette visite s'inscrit dans la continuité du dialogue engagé à Skopje par le président slovaque en octobre dernier. Elle vise à renforcer les relations bilatérales, notamment sur la base du mémorandum de coopération économique signé à cette occasion. Les Pays-Bas considèrent la Slovaquie comme un partenaire respecté au sein de l'Union européenne et de l'OTAN. Les fondements de la coopération entre les deux pays sont solides. C'est ce qu'a déclaré le ministre néerlandais des Affaires étrangères, Tom Berenstein, à l'issue de sa rencontre à Bratislava avec son homologue slovaque Juraj Blanár. Selon le ministre Blanár, les Pays-Bas sont le cinquième partenaire commercial le plus important de la Slovaquie, ce qui témoigne de l'intensité des relations économiques entre les deux pays. Il a également souligné la qualité de la coopération bilatérale. Les deux ministres ont également abordé la guerre en Ukraine. Juraj Blanár a réaffirmé que le conflit ne pouvait être résolu par des moyens militaires et qu'une solution diplomatique était nécessaire.
5: Le président du Parlement slovaque, Richard Draši, a reçu mardi 2 juin à Bratislava les députés du Parlement ukrainien Andriy Kostyuk et Mikhailo Magomedov. Les discussions ont porté sur l'évaluation de la coopération parlementaire, le renforcement des infrastructures reliant les deux pays, ainsi que le développement de la coopération transfrontalière dans l'intérêt de la stabilité et de la prospérité régionale. Les brioches traditionnelles dites Podlievané buchty de Berlovce ont été inscrites fin mai sur la liste représentative du patrimoine culturel immatériel de la Slovaquie. Cette spécialité locale est préparée selon une recette transmise de génération en génération depuis les années 1930.
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5: Chers auditeurs de Radio Slovaquie Internationale, je vous souhaite la bienvenue à l'écoute de votre émission dominicale du 7 juin. Au programme ce dimanche, le courrier des auditeurs bien nommé Entre nous, spécialement dévolu aux lettres et courriels que vous nous adressez, puis le tirage au sort du quatrième volet du jeu. Pour vous accompagner au cours de cette émission, Jacques Offlak est au micro avec Marie-Ondine Vidal. Salut Marie-Ondine.
2: Salut Jacques.
5: C'est en direct de Bratislava que vous retrouvez l'ingénieur du son Romana Šunderlíková, sans oublier notre programmateur musical Radomir Meša.
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5: Avant de lancer cette émission, nous souhaitons une bonne journée radio à nos fidèles auditeurs du Radio Club du Perche. Ce 7 juin se clôture la 33e rencontre des amis de la radio à Grez-sur-Oc, au cœur de la campagne verdoyante entre le Perche et le Maine en France. Nous n'avons pu y participer cette année, ce qui nous désole. Et désole aussi Gilles Gauthier, qui chapeaute le rendez-vous, alors qu'il se remet de problèmes de santé. Courage Gilles. Entre deux préparatifs, Gilles nous a envoyé ses rapports des 1er, 3, 5, 15 et 17 mai. Des mails datant des 27, 28 et 30 mai. Je me souviens bien de ma venue dans la célèbre fermette de la Vionne.
6: Bonjour à tous.
7: Alors, bonjour Radio Slovaquie Internationale.
8: Bonjour à tous.
9: Bonjour. Bonjour à tous les auditeurs de Radio Slovaquie Internationale.
10: Bonjour à tous les amis.
11: Bonsoir à tous. Je suis content de vous recevoir à la Vionne. Pour les auditeurs, c'est quand même un plaisir d'avoir une station comme Radio Slovaquie. Pour nous, Radio Club du Perche, Radio Slovaquie est notre station internationale préférée. C'est indiscutable que si on demande à n'importe quel membre du club qui écoute, vous dira que Radio Slovaquie est une station qu'on apprécie beaucoup et qu'on apprécie aussi beaucoup, tous ces journalistes, puisque nous les connaissons pratiquement tous. 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
10: En 1993, je crois, est arrivée Radio Slovaquie. 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Écouter la radio, c'est autre chose, c'est d'autres vues sur un autre œil que la télévision, surtout en France où on se regarde sur tout le nombril.
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10: C'est très facile de communiquer avec RSI. Au moins, on reçoit des cartes QSL. Il y a un courrier des auditeurs qui est formidable. Il y a un des meilleurs du monde. Tout en n'ayant que 20 minutes, on arrive à faire les mêmes audiences que d'autres pays qui font une heure. Ça, je trouve ça formidable.
5: Est-ce que ça fait donc de rencontrer comme ça des voix, de mettre des visages sur les voix?
10: C'est le lien d'amitié qui est encore plus fort. Souvent, on imagine déjà la personne, la façon de s'exprimer, de faire les émissions. C'est très bon pour nous de pouvoir se rencontrer. Les relations d'amitié n'en sont que d'autant plus fortes. Ça a nous un certain lien entre les nations, par-dessus les frontières. Si on peut dire qu'il y a encore des frontières entre la France et la Slovaquie, puisqu'on fait tous l'Europe, tous ensemble. d'un même cœur, tous en marchant dans le même sens, enfin, du moins on l'espère.
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5: Répondons aux questions des auditeurs. Merdine Mourad d'Algérie nous demande le 10 mai s'il vaut mieux acheter ou louer un logement en Slovaquie. Cher Merdine Mourad, nous ne sommes pas agents immobiliers, mais voici quelques éléments de réponse.
2: La Slovaquie compte l'un des taux de propriétaires les plus élevés de l'Union européenne, soit plus de 90%. Cependant, l'accessibilité au logement en Slovaquie est en baisse selon le chiffre de 2025. À Bratislava, il faut compter jusqu'à 16 ans de salaire pour acheter un appartement de 3 pièces avec un prix au mètre carré de 3 549 € et un salaire mensuel en moyen de 1 900 €. C'est dans la région de Nitra que le logement est le plus abordable. Il faut seulement 9,5 ans pour acheter un appartement de 3 pièces au prix de 1 500 € du mètre carré et avec un salaire de 1 300 €. Le logement pour les jeunes est le moins abordable, jusqu'à 70,3% des 18-34 ans vivent chez leurs parents, soit plus qu'en Croatie par exemple.
5: Ajoutons que nous avions évoqué dans un précédent courriel le prix des appartements à Bratislava et qu'Hervé Brien, fidèle auditeur de France, constate dans son courrier du 28 mai que le prix du marché dans la capitale slovaque, nous le citons, est comparable à celui de Bordeaux et certains styles de logement sur Talence.
2: Et pour terminer ce volet sur le bâtiment, citons deux auditeurs. Fabien Battesti évoque dans son courrier du 30 mai la bruxellisation. Réagissant à notre article sur le régime qui détruisait les villes pour construire des chefs-d'œuvre architecturaux, Hervé fut fort intéressé par ce même article évoquant l'architecture brutaliste dont Bratislava possède certains fleurons.
5: Vous retrouverez l'article en question sur notre site rsi.sk. Et oui, on apprend toujours quelque chose d'intéressant en consultant notre portail, prolongement naturel de nos émissions. Merci Dietko Hervé et salutations à Babka Frédéric.
2: Le 24 mai, nous retrouvons Merdine Mourad qui nous demande où les enfants peuvent-ils pratiquer les arts martiaux en Slovaquie. Eh bien, il existe de multiples clubs. Nous citerons le plus officiel, la Fédération Slovaque de Karaté et d'Arts Martiaux.
5: Cette association nationale de karaté et de kobudo fut fondée en 1993. Elle se concentre sur le karaté sportif, celui d'Okinawa, et l'autodéfense. Elle regroupe des clubs dans toute la Slovaquie et propose des stages et des formations professionnelles.
2: Elle est membre de l'Union mondiale des fédérations de karaté et de la Fédération internationale de karaté traditionnel d'Okinawa. Depuis près de 20 ans, les maîtres d'Okinawa se rendent régulièrement en Slovaquie, et oui, pour former directement les entraîneurs et instructeurs, ainsi que les membres de l'équipe nationale et de jeunes talents. C'est dire la qualité de ce club, Jacques.
5: Et chaque année, en plus, les membres de la Fédération slovaque se rendent à Okinawa, berceau du karaté, où ils sont formés directement par les légendes vivantes de ces disciplines. Ils participent également aux championnats du monde d'Europe ainsi qu'aux Coupes du Monde. Les jeunes espoirs de la fédération sont regroupés au sein du centre pour les jeunes talents et entraînés sous la direction des entraîneurs nationaux de karaté et de kobudo.
2: Alors grâce à cette initiative, les compétiteurs obtiennent d'excellents résultats sur la scène internationale. En juin 2019, la Fédération slovaque a organisé pour la première fois en Slovaquie les championnats du monde de karaté et de kobudo. Elle a accueilli plus de 2 400 participants venus du monde entier.
5: Nicolas Girouard nous écrit le 29 mai avoir apprécié les carrefours de la musique sur Elan et Hanna Egerova. Il a conservé d'ailleurs l'article de journal que Radio Slovaquie Internationale lui avait envoyé pour le décès de Hanna Egerova. En 2021.
2: Alors toujours en ce qui concerne la musique, Jacques Augustin de Rosny-sous-Bois en France nous envoie son rapport d'écoute sur internet du 17 mai 2026 à 18h, temps universel. Il note la belle mélodie « La pomme rouge ». L'occasion pour lui de nous demander si les amateurs de musique classique sont nombreux en Slovaquie. Quel est leur profil et qu'en est-il du prix des places ?
5: Eh bien, il suffisait de suivre la rubrique musicale de Zuzana le jeudi pour comprendre que la Slovaquie est passionnée de musique classique.
2: Bratislava a vu passer deux célèbres compositeurs comme Beethoven ou Franz Liszt. La capitale possède de nombreux temples de la musique classique, dont la Philharmonie slovaque, au cœur historique de la capitale.
5: Les prix varient de 4 à 40 euros suivant l'âge, la catégorie de la salle et le type de concert. Un autre lieu prestigieux est la salle de concert de l'Orchestre symphonique de la radio slovaque, avec des prix variant de 20 à 40 euros.
2: Autre question de Jacques Augustin dans son courriel du 28 mai. Le village de Budmerice a attiré l'attention de notre auditeur. Il était à l'écoute de notre série « Une fenêtre sur le monde » consacrée au jumelage. Ce hameau a-t-il vocation agricole et qui cultive-t-on ? Demande notre auditeur fidèle.
5: Selon les informations du cadastre, la superficie totale de la commune compte plus de 3000 hectares. Plus de la moitié de cette surface est consacrée à l'agriculture. Ces terres fertiles sont idéales pour la culture, la viticulture, les jardins et l'élevage, activités qui ont historiquement façonné le caractère économique de la commune.
2: Deux étangs d'une surface totale de 116 hectares font également partie intégrante du paysage. Outre leur intérêt esthétique, les étangs peuvent aussi servir à la pisciculture ou encore de zones de loisirs.
5: Alors que Jean-Michel Houbier nous annonce de mauvaises nouvelles pour Prague, dans son courrier du 31 mai et après les turbulences que nous avons nous-mêmes connues en décembre, Paul Jamais nous demande comment nous aider pour faire mieux connaître Radio Slovaquie Internationale.
2: Eh bien, Paul, nous comptons sur vous tous, chers auditeurs, pour parler de nous dans votre entourage d'amateurs de radio. Nous n'hésiterons pas à envoyer le matériel nécessaire pour nous faire connaître si vous le demandez, comme par exemple le texte de présentation demandé par Gilles Gauthier.
5: Le Radio DX Club d'Auvergne nous a envoyé par courriel le 16 mai leur bulletin largement consacré à la francophonie et a inclus l'un de nos articles sur le prix d'excellence en film d'animation, heureuse initiative pour nous faire connaître.
2: Tout clic sur les podcasts et sur notre site compte pour d'éventuelles statistiques, sans oublier les partages sur les réseaux sociaux, les envois de courriers qui sont comptabilisés. La meilleure publicité, c'est vous, chers auditeurs.
5: Continuons de parler télécommunications avec Philippe Marsan de Biganos. Après un mail teinté de nostalgie, daté du 13 mai, notre passionné des ondes courtes nous indique un site historique en France dans son courrier électronique du 18 mai. Il nous demande dans la foulée s'il existe un musée à ce sujet en Slovaquie.
2: Eh bien, nous n'avons pas trouvé de musée qui soit entièrement consacré. Mais certains d'entre eux possèdent des départements qui proposent cette thématique. Le musée technique slovaque de Košice est à l'est du pays. Il abrite une exposition permanente et présente notamment des appareils de communication et autres technologies historiques.
5: Le musée de la téléphonie mobile à Dobšiná, toujours à l'est, est très spécialisé. Vous y trouverez des centaines de modèles des années 90 aux smartphones les plus récents. Le musée des technologies informatiques se trouve à Bratislava. Il est principalement consacré aux ordinateurs.
2: Et n'oublions pas, Jacques, le musée de la Poste au centre du pays, dans la ville de Banská Bystrica. Enfin, comme vous le savez, notre pyramide renversée conserve d'anciens beaux postes de radio dans plusieurs vitrines d'exposition.
5: Alain Carlier nous avait téléphoné le 28 avril pour nous demander s'il pouvait compter recevoir une QSL après l'envoi d'un rapport d'écoute sur web. Mais bien sûr, Alain, et vous ne seriez pas le seul.
2: Du coup, Alain nous a envoyé de Biolay en France une page A4 de rapport reçu par mail le 12 mai. Écoute, en campagne de l'émission du 9 mai 2026, de 7h30 à 8h temps universel, via boîtier live radio Wi-Fi, avec détails du programme et appréciation positive, tant du contenu que de la qualité de réception accompagnée d'un extrait de l'émission.
15: 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Ravie d'avoir pu vous proposer cette émission solennelle.
5: Et voilà, chers amis fidèles à l'écoute, pour ce courrier arrêté aux envois du 31 mai. Terminons par ce message de Joé Leider de Diekirch au Grand-Duché de Luxembourg. Il est heureux d'avoir reçu le 13 mai son colis cadeau pour avoir remporté le deuxième tour du jeu Eau Vive. Joé, comme on dit dans votre ville, connu pour une célèbre boisson à base de houblon, à l'amitié.
2: Le 16 mai, c'est Adou Farid qui se dit heureux d'avoir décroché le prix du troisième tour. Le 30 mai, il nous a envoyé une superbe photo du prix reçu. Un peu de patience et nous passerons au tirage du quatrième tour.
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1: Vous suivez Radio Slovaquie Internationale et vous écoutez No Name chanter Je cherche la dame.
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1: Vous étiez 22 à participer à ce quatrième volet. Un seul d'entre vous n'a pas trouvé la bonne réponse, qui était ce chiffre, 10. Voici les noms des 21 auditeurs sélectionnés pour le tirage.
3: Christian Guibaudot, Jean-Michel Aubier, Nissaf Hadri,
1: Nesrine Barry, Stéphane Lapointe, Mohamed Bouzeboudja,
3: Merdine Mourad, Farid Boumechal, Thomas Beg,
1: Hervé Brien, Joé Leider, Farid Hadou, Paul Jamet,
3: Nicolas Gérouard, Imen Bahri, Mustapha Bahri,
1: Mohamed Amin Bahri, Yves Trottier, Gilles Gauthier,
3: André Bio, Jacques Augustin.
1: Le suspense est à son compte.
3: Comble, Jacques, comble, attends, perds tes mots, hein, tellement le suspense est tendu là.
1: Oui, oui, tout à fait. Le Marie-Ondine agite la boîte à malice.
3: Le nom est Imen Bahri. Félicitations, vous avez gagné deux petits cadeaux à l'effigie de la radio qui vous seront envoyés par la poste.
4: Poprosíme o vyžrebovanie tvorcu do posledného kola.
1: Le second tirage au sort regroupe toutes les bonnes réponses de toutes les rédactions de Radio Slovaquie Internationale. Il a été réalisé le 2 juin en présence d'un journaliste de chaque rédaction et de notre rédactrice en chef, Madame Mikleova. Le gagnant recevra un bon d'achat ou un chèque cadeau pour deux personnes à l'hôtel Alexander de Bardeo pour un séjour de 4 jours et 3 nuits. Le séjour comprendra la pension complète sous forme de buffet, l'hébergement en chambre individuelle et 3 prestations par personne et par séjour. La date du séjour doit être convenue à l'avance. Le bon est valable jusqu'au 20 décembre 2026. C'est l'un de nos collègues qui a tiré le gagnant.
5: Vyhercom je Nissaf Hadri Tunisko.
3: Et le gagnant est Nissaf Hadri.
1: Nous rappelons que le prix ne comprend que le séjour en station thermale, mais que les frais de transport sont à la charge du gagnant. Si jamais vous ne souhaitez pas participer à ce tirage au sort-là pour des raisons géographiques, financières ou tout simplement personnelles, précisez-le nous avec votre réponse. Félicitations donc à nos deux gagnants de ce mois. N'hésitez pas à rejouer au plus vite. Le cinquième volet a déjà été diffusé hier samedi, sera rediffusé lundi avant d'être mis sur notre site. Bonne suite des programmes francophones de Radio Slovaquie Internationale. Vous pouvez nous écrire à l'adresse suivante. 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
1: Bonjour à tous et à toutes. Les faits marquants, les informations à retenir tant à l'international qu'au national, faisons un tour d'horizon de l'actualité de cette semaine en Slovaquie, dans votre hebdo du dimanche.
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2: Le Premier ministre Robert Fico a donné vendredi 29 mai dernier son instruction définitive pour la préparation législative de mesures visant à améliorer l'environnement des entreprises et à soutenir la croissance économique sans impact sur le budget de l'État à ce stade. Une réunion de la concertation tripartite est prévue ce mardi 2 juin afin d'examiner le projet législatif, tandis que le gouvernement devrait en débattre mercredi. Les ministres des Affaires étrangères de la Slovaquie et de la Serbie, Juraj Blanár et Marko Đurić, ont affirmé à Bratislava que les relations entre leurs pays sont excellentes et exemptes de différends. Ils ont discuté du renforcement de la coopération économique, les échanges commerciaux bilatéraux atteignant déjà environ 1,5 milliard d'euros. Les deux parties souhaitent dynamiser les travaux de la Commission économique mixte et envisagent une coopération plus étroite entre leur représentation diplomatique à l'étranger. La Slovaquie a également réaffirmé son soutien à l'intégration de la Serbie dans l'Union européenne et a remercié Belgrade pour son appui à la candidature slovaque au Conseil de sécurité de l'ONU. Les ministres ont enfin souligné l'importance du respect du droit international et confirmé leur volonté de développer des projets communs, notamment dans le cadre de l'Expo 2027 à Belgrade.
3: La présidente de la Macédoine du Nord, Gordana Siljanovska-Davkova, est arrivée en Slovaquie lundi 1er juin. Au cours de sa visite, elle doit rencontrer le président de la République slovaque, Peter Pellegrini, le président du Parlement, Richard Draši, ainsi que le vice-premier ministre, Robert Kaliňák. Cette visite s'inscrit dans la continuité du dialogue engagé à Skopje par le président slovaque en octobre dernier. Elle vise à renforcer les relations bilatérales, notamment sur la base du mémorandum de coopération économique signé à cette occasion. Les Pays-Bas considèrent la Slovaquie comme un partenaire respecté au sein de l'Union européenne et de l'OTAN. Les fondements de la coopération entre les deux pays sont solides. C'est ce qu'a déclaré le ministre néerlandais des Affaires étrangères, Tom Berenstein, à l'issue de sa rencontre à Bratislava avec son homologue slovaque Juraj Blanár. Selon le ministre Blanár, les Pays-Bas sont le cinquième partenaire commercial le plus important de la Slovaquie, ce qui témoigne de l'intensité des relations économiques entre les deux pays. Il a également souligné la qualité de la coopération bilatérale. Les deux ministres ont également abordé la guerre en Ukraine. Juraj Blanár a réaffirmé que le conflit ne pouvait être résolu par des moyens militaires et qu'une solution diplomatique était nécessaire.
4: Le président du Parlement slovaque, Richard Draši, a reçu mardi 2 juin à Bratislava les députés du Parlement ukrainien Andriy Kostyuk et Mikhailo Magomedov. Les discussions ont porté sur l'évaluation de la coopération parlementaire, le renforcement des infrastructures reliant les deux pays, ainsi que le développement de la coopération transfrontalière dans l'intérêt de la stabilité et de la prospérité régionale. Les brioches traditionnelles dites Podlievané buchty de Berlovce ont été inscrites fin mai sur la liste représentative du patrimoine culturel immatériel de la Slovaquie. Cette spécialité locale est préparée selon une recette transmise de génération en génération depuis les années 1930.
1: Cet hebdo est maintenant terminé, mais restez avec nous car nous enchaînons avec votre émission dominicale Entre nous.
4: Chers auditeurs de Radio Slovaquie Internationale, je vous souhaite la bienvenue à l'écoute de votre émission dominicale du 7 juin. Au programme ce dimanche, le courrier des auditeurs bien nommé « Entre nous », spécialement dévolu aux lettres et courriels que vous nous adressez. Puis, le tirage au sort du quatrième volet du jeu. Pour vous accompagner au cours de cette émission, Jacques Offlac est au micro avec Marie-Ondine Vidal. Salut Marie-Ondine.
1: Salut Jacques.
4: C'est en direct de Bratislava que vous retrouvez l'ingénieur du son Romana Šunderlíková, sans oublier notre programmateur musical Radomír Meša.
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4: Avant de lancer cette émission, nous souhaitons une bonne journée radio à nos fidèles auditeurs du Radio Club du Perche. Ce 7 juin se clôture la 33e rencontre des amis de la radio à Grès-sur-Oc, au cœur de la campagne verdoyante entre le Perche et le Maine en France. Nous n'avons pu y participer cette année, ce qui nous désole. Et désole aussi Gilles Gauthier, qui chapeaute le rendez-vous, alors qu'il se remet de problèmes de santé. Courage Gilles. Entre deux préparatifs, Gilles nous a envoyé ses rapports des 1er, 3, 5, 15 et 17 mai. Des mails datant des 27, 28 et 30 mai. Je me souviens bien de ma venue dans la célèbre fermette de la Vionne.
5: Bonjour à tous.
6: Alors, bonjour Radio Slovaquie Internationale.
7: Bonjour à tous.
8: Bonjour.
9: Bonjour à tous les auditeurs de Radio Slovaquie Internationale.
10: Bonjour à tous les amis.
11: Bonsoir à tous. Je suis content de vous recevoir à la Vionne. Pour les auditeurs, c'est quand même un plaisir d'avoir une station comme Radio Slovaquie. Pour nous, Radio Club du Perche, Radio Slovaquie est notre station internationale préférée. C'est indiscutable que si on demande à n'importe quel membre du club qui écoute, vous dira que Radio Slovaquie est une station qu'on apprécie beaucoup et qu'on apprécie aussi beaucoup, je dirais, tous ces journalistes, puisque nous les connaissons pratiquement tous. Donc, c'est signe qu'il y a une collaboration entre Radio Club du Perche et Radio Slovaquie. C'est vrai qu'on sent une convivialité, qu'on sent une amitié au sein de Radio Slovaquie qui fait plaisir aux radio-écouteurs que nous sommes.
10: En 1993, je crois, est arrivée Radio Slovaquie. Alors là, ça a été formidable. Ça a été annoncé par les autres stations. Beaucoup de DX nous ont renseigné là-dessus. Et vu la disparition de beaucoup de stations, on était très heureux de voir une nouvelle station arriver. Elle était très, très dynamique. Il s'est cherché un peu au départ et qui maintenant a une très bonne équipe. Et on a connu toutes les animatrices et animateurs qui sont passés par la station, que nous avons bien apprécié. C'est une amitié très forte. Je pense que nous pourrons encore continuer de longues années comme ça. Écouter la radio, c'est autre chose, c'est d'autres vues sur un autre œil que la télévision, surtout en France où on se regarde sur tout le nombril.
12: Un petit coin de paradis,
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14: Un petit coucou à Christina.
15: Christina, Susanna, Tania,
14: Katharina.
15: Katharina.
14: Et Georges.
10: C'est très facile de communiquer avec RSI. Au moins, on reçoit des cartes QSL. Il y a un courrier des auditeurs qui est formidable. Il y a un des meilleurs du monde. Tout en n'ayant que 20 minutes, on arrive à faire les mêmes audiences que d'autres pays qui font une heure. Ça, je trouve ça formidable.
4: Est-ce que ça fait donc de rencontrer comme ça des voix, de mettre des visages sur les voix?
10: C'est le lien d'amitié qui est encore plus fort. Souvent, on imagine déjà la personne, la façon de s'exprimer, de faire les émissions. C'est très bon pour nous de pouvoir se rencontrer. Les relations d'amitié en sont d'autant plus fortes. Ça a nous un certain lien entre les nations, par-dessus les frontières. Si on peut dire qu'il y a encore des frontières entre la France et la Slovaquie, puisque on fait tous l'Europe, tous ensemble, d'un même cœur, tous en marchant dans le même sens. Enfin, du moins, on l'espère.
7: Jean Marais. Nous sommes actuellement à la Vionne.
9: Dans le Perche.
7: Et nous venons avec Christine, nous venons de Vichy. Je voudrais saluer Christina.
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9: Je leur fais des gros bisous en passant.
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5: L'autre jour, il y avait des informations intéressantes sur les femmes qui étaient battues, les femmes martyrisées.
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5: Et puis, il y a également vos collègues.
7: Et les affaires sociales avec Tina, avec Susanna et tous les autres.
4: Répondons aux questions des auditeurs. Merdine Mourad d'Algérie nous demande le 10 mai s'il vaut mieux acheter ou louer un logement en Slovaquie. Cher Merdine Mourad, nous ne sommes pas agents immobiliers, mais voici quelques éléments de réponse.
1: La Slovaquie compte l'un des taux de propriétaires les plus élevés de l'Union européenne, soit plus de 90%. Cependant, l'accessibilité au logement en Slovaquie est en baisse selon le chiffre de 2025. À Bratislava, il faut compter jusqu'à 16 ans de salaire pour acheter un appartement de 3 pièces avec un prix au mètre carré de 3 549 € et un salaire mensuel en moyen de 1 900 €. C'est dans la région de Nitra que le logement est le plus abordable. Il faut seulement 9,5 ans pour acheter un appartement de 3 pièces au prix de 1 500 € du mètre carré et avec un salaire de 1 300 €. Le logement pour les jeunes est le moins abordable, jusqu'à 70,3% des 18-34 ans vivent chez leurs parents, soit plus qu'en Croatie par exemple.
4: Ajoutons que nous avions évoqué dans un précédent courriel le prix des appartements à Bratislava et qu'Hervé Brien, fidèle auditeur de France, constate dans son courrier du 28 mai que le prix du marché dans la capitale slovaque, nous le citons, est comparable à celui de Bordeaux et certains styles de logement sur Talence.
1: Et pour terminer ce volet sur le bâtiment, citons deux auditeurs. Fabien Battesti évoque dans son courrier du 30 mai la bruxellisation. Réagissant à notre article sur le régime qui détruisait les villes pour construire des chefs-d'œuvre architecturaux, Hervé fut fort intéressé par ce même article évoquant l'architecture brutaliste dont Bratislava possède certains fleurons.
4: Vous retrouverez l'article en question sur notre site rsi.sk. Et oui, on apprend toujours quelque chose d'intéressant en consultant notre portail, prolongement naturel de nos émissions. Merci Dietko Hervé, salutations à Babka Frédéric.
1: Le 24 mai, nous retrouvons Merdine Mourad qui nous demande où les enfants peuvent-ils pratiquer les arts martiaux en Slovaquie. Eh bien, il existe de multiples clubs. Nous citerons le plus officiel, la Fédération Slovaque de Karaté et d'Arts Martiaux.
4: Cette association nationale de karaté et de kobudo fut fondée en 1993. Elle se concentre sur le karaté sportif, celui d'Okinawa, et l'autodéfense. Elle regroupe des clubs dans toute la Slovaquie et propose des stages et des formations professionnelles.
1: Elle est membre de l'Union mondiale des fédérations de karaté et de la Fédération internationale de karaté traditionnel d'Okinawa. Depuis près de 20 ans, les maîtres d'Okinawa se rendent régulièrement en Slovaquie, et oui, pour former directement les entraîneurs et instructeurs, ainsi que les membres de l'équipe nationale et de jeunes talents. C'est dire la qualité de ce club, Jacques.
4: Et chaque année, en plus, les membres de la Fédération slovaque se rendent à Okinawa, berceau du karaté, où ils sont formés directement par les légendes vivantes de ces disciplines. Ils participent également aux championnats du monde d'Europe, ainsi qu'aux Coupes du Monde. Les jeunes espoirs de la fédération sont regroupés au sein du centre pour les jeunes talents et entraînés sous la direction des entraîneurs nationaux de karaté et de kobudo.
1: Alors grâce à cette initiative, les compétiteurs obtiennent d'excellents résultats sur la scène internationale. En juin 2019, la Fédération slovaque a organisé pour la première fois en Slovaquie les championnats du monde de karaté et de kobudo. Elle a accueilli plus de 2400 participants venus du monde entier.
4: Nicolas Girouard nous écrit le 29 mai avoir apprécié les carrefours de la musique sur Elam et Hanna Egerova. Il a conservé d'ailleurs l'article de journal que Radio Slovaquie Internationale lui avait envoyé pour le décès de Hanna Egerova. en 2021.
1: Alors toujours en ce qui concerne la musique, Jacques Augustin de Rosny-sous-Bois en France nous envoie son rapport d'écoute sur Internet du 17 mai 2026 à 18h, temps universel. Il note la belle mélodie « La pomme rouge ». L'occasion pour lui de nous demander si les amateurs de musique classique sont nombreux en Slovaquie. Quel est leur profil et qu'en est-il du prix des places ?
4: Eh bien, il suffisait de suivre la rubrique musicale de Zuzana le jeudi pour comprendre que la Slovaquie est passionnée de musique classique.
1: Bratislava a vu passer deux célèbres compositeurs comme Beethoven ou Franz Liszt. La capitale possède de nombreux temples de la musique classique, dont la Philharmonie slovaque au cœur historique de la capitale.
4: Les prix varient de 4 à 40 euros suivant l'âge, la catégorie de la salle et le type de concert. Un autre lieu prestigieux est la salle de concert de l'Orchestre symphonique de la radio slovaque avec des prix variant de 20 à 40 euros.
1: Autre question de Jacques Augustin dans son courriel du 28 mai. Le village de Budmerice a attiré l'attention de notre auditeur. Il était à l'écoute de notre série « Une fenêtre sur le monde » consacrée au jumelage. Ce hameau a-t-il vocation agricole et qui cultive-t-on ? Demande notre auditeur fidèle.
4: Selon les informations du cadastre, la superficie totale de la commune compte plus de 3000 hectares. Plus de la moitié de cette surface est consacrée à l'agriculture. Ces terres fertiles sont idéales pour la culture, la viticulture, les jardins et l'élevage, activités qui ont historiquement façonné le caractère économique de la commune.
1: Deux étangs d'une surface totale de 116 hectares font également partie intégrante du paysage. Outre leur intérêt esthétique, les étangs peuvent aussi servir à la pisciculture ou encore de zones de loisirs.
4: Alors que Jean-Michel Houbier nous annonce de mauvaises nouvelles pour Prague, dans son courrier du 31 mai et après les turbulences que nous avons nous-mêmes connues en décembre, Paul Jamais nous demande comment nous aider pour faire mieux connaître Radio Slovaquie Internationale.
1: Eh bien, Paul, nous comptons sur vous tous, chers auditeurs, pour parler de nous dans votre entourage d'amateurs de radio. Nous n'hésiterons pas à envoyer le matériel nécessaire pour nous faire connaître si vous le demandez, comme par exemple le texte de présentation demandé par Gilles Gauthier.
4: Le Radio DX Club d'Auvergne nous a envoyé par courriel le 16 mai leur bulletin largement consacré à la francophonie et a inclus l'un de nos articles sur le prix d'excellence en film d'animation, heureuse initiative pour nous faire connaître.
1: Tout clic sur les podcasts et sur notre site compte pour d'éventuelles statistiques, sans oublier les partages sur les réseaux sociaux, les envois de courriers qui sont comptabilisés. La meilleure publicité, c'est vous, chers auditeurs.
4: Continuons de parler télécommunications avec Philippe Marsan de Biganos. Après un mail teinté de nostalgie, daté du 13 mai, notre passionné des ondes courtes nous indique un site historique en France dans son courrier électronique du 18 mai. Il nous demande dans la foulée s'il existe un musée à ce sujet en Slovaquie.
1: Eh bien, nous n'avons pas trouvé de musée qui soit entièrement consacré. Mais certains d'entre eux possèdent des départements qui proposent cette thématique. Le musée technique slovaque de Košice est à l'est du pays. Il abrite une exposition permanente et présente notamment des appareils de communication et autres technologies historiques.
4: Le musée de la téléphonie mobile à Dobšiná, toujours à l'est, est très spécialisé. Vous y trouverez des centaines de modèles des années 90 aux smartphones les plus récents. Le musée des technologies informatiques se trouve à Bratislava. Il est principalement consacré aux ordinateurs.
1: Et n'oublions pas, Jacques, le musée de la Poste au centre du pays, dans la ville de Banská Bystrica. Enfin, comme vous le savez, notre pyramide renversée conserve d'anciens beaux postes de radio dans plusieurs vitrines d'exposition.
4: Alain Carlier nous avait téléphoné le 28 avril pour nous demander s'il pouvait compter recevoir une QSL après l'envoi d'un rapport d'écoute sur web. Mais bien sûr, Alain, et vous ne seriez pas le seul.
1: Du coup, Alain nous a envoyé de Biolay en France une page A4 de rapport reçu par mail le 12 mai. Écoute, en campagne de l'émission du 9 mai 2026 de 7h30 à 8h temps universel via boîtier live radio Wi-Fi avec détails du programme et appréciation positive tant du contenu que de la qualité de réception accompagnée d'un extrait de l'émission.
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16: Ravi d'avoir pu vous proposer cette émission solennelle.
4: Et voilà, chers amis fidèles à l'écoute, pour ce courrier arrêté aux envois du 31 mai. Terminons par ce message de Joël Leider de Diekirch au Grand-Duché de Luxembourg. Il est heureux d'avoir reçu le 13 mai son colis cadeau pour avoir remporté le deuxième tour du jeu Eau Vive. Joé, comme on dit dans votre ville, connu pour une célèbre boisson à base de houblon, à l'amitié.
1: Le 16 mai, c'est Adou Farid qui se dit heureux d'avoir décroché le prix du troisième tour. Le 30 mai, il nous a envoyé une superbe photo du prix reçu. Un peu de patience et nous passerons au tirage du quatrième tour.
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1: Vous suivez Radio Slovaquie Internationale et vous écoutez No Name chanter Je cherche. Hladam.
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1: Vous étiez 22 à participer à ce quatrième volet. Un seul d'entre vous n'a pas trouvé la bonne réponse qui était ce chiffre, 10. Voici les noms des 21 auditeurs sélectionnés pour le tirage.
3: Christian Guibaudot, Jean-Michel Aubier, Nissaf Hadri,
1: Nesrine Barry, Stéphane Lapointe, Mohamed Bouzeboudja,
3: Merdine Mourad, Farid Boumechal, Thomas Beg,
1: Hervé Brien, Joé Leider, Farid Hadou, Paul Jamet,
3: Nicolas Gérouard, Imen Bahri, Mustapha Bahri,
1: Mohamed Amin Bahri, Yves Trottier, Gilles Gauthier,
3: André Bio, Jacques Augustin.
1: Le suspense est à son compte.
3: Comble, Jacques, comble, attends, oui, perds tes mots, hein, tellement le suspense est tendu là.
1: Oui, oui, tout à fait. Le Marie-Ondine agite la boîte à malice.
3: Le nom est Imen Bahri. Félicitations, vous avez gagné deux petits cadeaux à l'effigie de la radio qui vous seront envoyés par la poste.
1: Le second tirage au sort regroupe toutes les bonnes réponses de toutes les rédactions de Radio Slovaquie Internationale. Il a été réalisé le 2 juin en présence d'un journaliste de chaque rédaction et de notre rédactrice en chef, Madame Mikleova. Le gagnant recevra un bon d'achat ou un chèque cadeau pour deux personnes à l'hôtel Alexander de Bardeo pour un séjour de 4 jours et 3 nuits. Le séjour comprendra la pension complète sous forme de buffet, l'hébergement en chambre individuelle et 3 prestations par personne et par séjour. La date du séjour doit être convenue à l'avance. Le bon est valable jusqu'au 20 décembre 2026. C'est l'un de nos collègues qui a tiré le gagnant.
4: Vyhercom je Nissaf Hadri Tunisko.
3: Et le gagnant est Nissaf Hadri.
1: Nous rappelons que le prix ne comprend que le séjour en station thermale, mais que les frais de transport sont à la charge du gagnant. Si jamais vous ne souhaitez pas participer à ce tirage au sort-là pour des raisons géographiques, financières ou tout simplement personnelles, précisez-le nous avec votre réponse. Félicitations donc à nos deux gagnants de ce mois. N'hésitez pas à rejouer au plus vite. Le cinquième volet a déjà été diffusé hier samedi, sera rediffusé lundi avant d'être mis sur notre site. Bonne suite des programmes francophones de Radio Slovaquie Internationale. Vous pouvez nous écrire à l'adresse suivante. Radio Slovaquie Internationale, STVR, Mitna 1, PO Box 55 817 55 Bratislava, Slovaquie. 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